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3: Pierre Boudias.
2: Et à la une, les navires bientôt de retour dans le détroit d'Ormuz. Le corridor stratégique rouvrira complètement dès vendredi et la signature d'un protocole d'accord de paix. Selon Washington, si les armateurs s'impatientent, pas question pour eux d'oublier les 4 mois traumatisants qu'ils viennent de vivre. Il y a un demi-siècle, le township de Soweto se soulevait, entraînant avec lui l'Afrique du Sud. Le 16 juin 1976, 20 000 jeunes marchaient contre l'apprentissage de l'Afrikaans et étaient violemment réprimés. La mémoire de ces précurseurs de la lutte contre l'apartheid est encore vivace sur place. Vous l'entendrez, nous serons en Hongrie où le Parlement ferme définitivement la porte à tout retour de Viktor Orban par une modification de la Constitution. Et puis en Albanie, où la mobilisation contre un super projet touristique porté par la famille Trump ne faiblit pas. Un navire du monde entier mettait les moteurs en marche et que le pétrole coule à flot. Ce sont les mots sur son réseau Truth Social du président américain hier, Donald Trump, qui encense donc la signature à venir d'un protocole d'accord de paix avec l'Iran. Le locataire de la Maison Blanche qui promet le détroit d'Ormuz sera ouvert entièrement dans la foulée de cette signature. Mais l'opération s'annonce complexe. Près de 800 navires étaient en attente à la mi-mai. L'affluence va donc être record et la navigation sous haute surveillance pour éviter toute collision. Une voie stratégique qui restera malgré tout durablement marquée par ces presque 4 mois de guerre. Les détails avec Pierre-Olivier.
4: C'est la priorité, éviter les collisions et fluidifier le passage de centaines de navires par le détroit d'Ormuz.
5: Il y a des dispositions qui seront prises avec plus de vigilance, plus de monde à la passerelle, en veille visuelle et auditive pour assurer la sécurité du trafic, ça c'est certain.
4: Emmanuel Chalard, secrétaire général de la Fédération CGT des officiers de la marine marchande.
5: D'habitude, il y a quand même 150 passages de navires par jour, ce qui est beaucoup. Donc le trafic est régulièrement quand même assez saturé. Donc à moins qu'il y ait des armateurs complètement fous qui demandent à leurs équipages de doubler tout le monde, si les règles de passage et le couloir est clairement identifié, chacun attendra son tour.
4: Mais autant de navires bloqués pendant si longtemps, c'est inédit et cela laissera des traces auprès des armateurs et des assureurs.
5: C'est sûr que c'est assez traumatisant pour tout le monde maritime et toute la logistique internationale. Ce qu'on voit déjà, c'est que les grands opérateurs logistiques ont déjà fait des voies de contournement du détroit d'Ormuz, donc les cartes vont être véritablement rebattues et l'intérêt majeur d'avoir des opérations commerciales dans le Golfe va se poser très clairement comme première analyse.
4: Autrement dit, Ormuz pourrait à l'avenir perdre son rang de passage stratégique essentiel au profit de ports plus accessibles sur la mer Rouge ou le Golfe d'Oman.
2: Pierre-Olivier, outre la question du détroit d'Ormuz, celle du Liban pourrait encore provoquer des remous dans les négociations alors que la fin des opérations israéliennes dans le pays du Cèdre est prévue par le texte. Le Hezbollah fait lui état de combat dans le sud du pays. Le premier ministre israélien Benjamin Netanyahou a annoncé hier que son armée resterait au Liban, mais aussi en Syrie et à Gaza aussi longtemps que nécessaire. Fin de citation. La situation au Moyen-Orient qui va légèrement s'effacer au profit de celle en Ukraine. Aujourd'hui à Évian-les-Bains, Volodymyr Zelensky est attendu dans la ville thermale française où se poursuit le sommet du G7 ce mardi. Le président ukrainien et ses alliés tenteront de convaincre Donald Trump d'afficher un soutien plus ferme à Kiev face à Vladimir Poutine. Donald Trump qui avait annoncé avoir eu une très bonne conversation avec ses homologues russes et ukrainiens dimanche dernier. C'était il y a un demi-siècle, 20 000 étudiants, lycéens, collégiens ou écoliers sud-africains faisaient changer le pays de trajectoire. Des jeunes qui, le 16 juin 1976, se soulevaient contre l'apprentissage de l'Afrikaans, une langue de la minorité blanche au pouvoir dans un régime d'apartheid. Une marche au départ pacifique que le régime réprime dans le sang. Plusieurs enfants sont tués, des dizaines d'autres blessés. Point de départ de l'embrasement qu'on appelle ensuite le soulèvement de Soweto. 50 ans plus tard, Valentin Hugues est retourné dans le township où la mémoire de l'événement reste vivace. Reportage.
6: Dans l'arrière-cour de cette école à Soweto, l'association Mighty So Abogolo accueille des élèves après les cours dans de grands conteneurs gris transformés en salle de classe ou en bibliothèque. Kepo Mani Mania Pello a la trentaine et travaille ici depuis ses 20 ans.
1: Ils viennent après l'école pour faire leurs devoirs ou pour leur dossier d'inscription à l'université.
6: Si le contexte politique a bien changé, les jeunes de 2026 sont aujourd'hui confrontés à d'importants problèmes économiques. Près de 6 jeunes Sud-Africains sur 10 sont au chômage.
1: Prendre les armes et se battre n'est plus vraiment d'actualité. Maintenant, on préfère montrer que nous sommes des citoyens à part entière et que nous avons des projets. C'est aussi une forme de protestation politique.
6: Et le passionné d'histoire, né après l'avènement de la démocratie, n'oublie rien de la génération 1976.
1: Ce jour-là, quand ils se faisaient pourchasser et tirer dessus, ils ne voyaient pas encore le progrès. C'est ici que je puise l'inspiration, que je comprends que les choses ne changent pas du jour au lendemain. Cet héritage nous donne l'énergie de nous dire « Allez, nous aussi faisons bouger les choses pour nous-mêmes et pour le pays, parce que nous avons la responsabilité de laisser un héritage à notre tour, qu'on dise de nous que face au chômage endémique, nous avons agi. »
6: 50 ans après le soulèvement de Soweto, Tsepo Mania Pello, engagé pour sa communauté, illustre une jeunesse qui a su reprendre le flambeau de 1976. Valentin Hugues, de retour de Soweto, RFI.
2: Il est 5h05 à Budapest, la Hongrie, où les députés ont rendu hier impossible le scénario d'un retour au pouvoir de Viktor Orban, le parti Tisza du Premier ministre Péter Madiar, à l'origine d'un amendement de la Constitution voté à une large majorité. Il interdit à un Premier ministre de gouverner plus de 8 ans consécutifs ou non. Viktor Orban a lui été chef du gouvernement pendant 20 ans à Budapest. Florence Labruyère.
7: C'était la principale promesse de campagne de Péter Madiar, empêcher un autocrate de s'accrocher à son fauteuil indéfiniment. Dans n'importe quel système démocratique, un pouvoir illimité finit toujours par perdre le sens de la retenue, avait déclaré le Premier ministre en présentant le texte. Certes, la modification de la Constitution limite l'exercice de la fonction à 8 ans pour tous les futurs premiers ministres, y compris pour Péter Madiar. Mais selon le Fidesz, le parti de Viktor Orban, cette loi est conçue pour empêcher l'ancien Premier ministre de revenir au gouvernement. C'est une restriction de la volonté populaire, fustige le parti qui siège désormais dans l'opposition. Toutefois, la nouvelle loi n'exclut pas complètement un retour d'Orban au pouvoir. Mais il faudrait pour cela modifier à nouveau la Constitution, ce qui nécessite une majorité des 2/3 des sièges au Parlement. Or, selon plusieurs commentateurs, il est peu probable que le parti de Viktor Orban retrouve une telle majorité à l'avenir. Florence Labruyère, Budapest, RFI.
2: Des dizaines de milliers d'Albanais attendus dans les rues à 18h aujourd'hui. Vent de colère qui se poursuit contre le projet touristique de luxe lié à la famille Trump et prévu dans une zone naturelle protégée dans le delta de la rivière Vjosa. Le gouvernement albanais entend développer le tourisme dans le pays. Lucie Gimbert, quelles qu'en soient les conséquences, notamment environnementales.
8: Protégée par l'UNESCO, l'embouchure de la rivière Vjosa est considérée comme le dernier delta vierge de Méditerranée. Petite zone humide, forêt de pins sur des dunes sablonneuses, la richesse est géologique et c'est un refuge pour la biodiversité. Inacceptable alors pour beaucoup d'Albanais que le gouvernement autorise des investisseurs étrangers à y construire un complexe touristique.

0: les espaces protégés.
1: It is like a country.
2: C'est comme si un pays décidait d'autoriser les voitures à passer au feu rouge. Cela semble légal, mais en fait, cela viole toutes les règles internationales de conservation de la nature.
0: Face aux manifestants, le gouvernement persiste, mais l'Union européenne a été claire, l'Albanie n'intégrera pas l'UE sans l'abrogation de ces deux lois problématiques et la garantie d'une véritable protection du delta de la Viosa.
3: Lucille Gimbert, un mot de la Coupe du Monde de football. L'Arabie Saoudite a tenu tête la nuit dernière à l'Uruguay, un but partout, exploit du Cap-Vert face à l'Espagne plus tôt avec ce nul 0-0, toujours dans le groupe G, match nul également entre la Belgique et l'Égypte, cette fois dans le groupe H, un but partout. Rudy Garcia, l'entraîneur des Diables Rouges, s'en contente.
4: La deuxième période était évidemment bien meilleure parce que on s'est mis à gagner des duels, on s'est mis à moins perdre de ballons, on s'est mis à être plus en mouvement et on a retrouvé une équipe de Belgique capable de peser sur les événements. Il y a plein de positifs dans ce match. Déjà mentalement revenir, hein, partout, c'est une qualité. Parce que contre une équipe comme celle-ci, quand vous perdez 1-0, vous jouez sans filet, comme on dirait pour des acrobates. Mais moi, il me semble que le match nul est plutôt logique. Voilà.
3: Rudy Garcia, l'entraîneur de la Belgique, toujours dans le groupe H, l'Iran et la Nouvelle-Zélande viennent de se quitter sur un match nul de but partout à suivre aujourd'hui, notamment l'entrée en lice de l'équipe de France face au Sénégal, coup d'envoi à 19h, temps universel. Il est presque 3h10.
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2: Percel. Un nouveau journal avec Marion Kazanov. Bonjour Marion.
3: Bonjour Mathias, bonjour à tous.
2: Et à la une, le protocole d'accord entre l'Iran et les États-Unis en passe d'être signé.
3: Il a déjà été à distance hier, mais ce sera officialisé lors d'une cérémonie vendredi à Genève. Le contenu du texte n'est toujours pas connu, mais déjà Israël émet de vives critiques et apparaît comme le grand perdant de ce futur accord. Un protocole d'accord au cœur des discussions à Évian, en France, au sommet du G7. Il sera aussi question aujourd'hui de la guerre en Ukraine. Le président ukrainien se rend d'ailleurs sur place et espère convaincre Donald Trump de s'engager à nouveau sur ce dossier. Dans ce journal également, le cinquième volet de notre enquête, Mozambique Exposed, sur la répression politique dans ce pays d'Afrique australe. Gros plan aujourd'hui sur le Cernic, la police politique du pouvoir. Et puis la Coupe du Monde de football, de nouvelles surprises dans les rencontres du jour. L'Espagne en panne face au Cap-Vert. La bonne performance de l'Iran qui signe un match nul contre la Nouvelle-Zélande et malgré les tensions géopolitiques qui s'invitent jusque dans le vestiaire. Le protocole d'accord entre l'Iran et les États-Unis a été signé par les deux parties, signature à distance, électronique, hier, avant une cérémonie officielle vendredi en Suisse. S'il prévoit de mettre fin à 3 mois et demi de guerre, son contenu n'a pas encore été dévoilé. Il reste de nombreuses incertitudes et c'est un point de départ avant des négociations pour parvenir à un accord définitif. Mais déjà, Israël apparaît comme le grand perdant dans ce dossier, mis à l'écart par son allié américain. De fortes critiques émanent du pays depuis hier. À Jérusalem, Frédéric Misselin.
4: Faut-il voir dans l'accord américano-iranien un déclin de l'influence d'Israël à Washington ou bien un désaveu personnel pour Benjamin Netanyahou ? Harel Shorel, analyste au centre Moshe Dayan de Tel Aviv, pointe ce qu'il appelle les erreurs stratégiques des Américains.
5: Israël a été laissé pour compte. Et selon nous, les Américains commettent toutes les erreurs possibles et inimaginables, à commencer par le fait de dévoiler leurs intentions. On ne dit pas qu'on n'enverra pas de troupes au sol. On ne dit pas que la guerre est limitée dans le temps. Et c'est tout simplement de l'arrogance.
4: Pour de nombreux analystes israéliens, le pays se retrouve aujourd'hui dans une situation pire que celle qui prévalait avant la guerre. Harel Shorel est assez pessimiste pour l'avenir.
5: L'accord ne tiendra pas la route. Il n'est pas viable au regard des intérêts essentiels d'Israël en matière de sécurité. Et c'est pourquoi toute cette affaire est vraiment un gâchis qui, à mon avis, ne peut pas fonctionner à long terme.
4: Benjamin Netanyahou, lui, met en avant la menace nucléaire à laquelle Israël a selon lui échappé pour se décharger de toute responsabilité. Frédéric Misselin, Jérusalem, RFI.
3: Le Premier ministre israélien affirmait aussi hier que l'armée israélienne resterait au Liban aussi longtemps que nécessaire. Hier soir, le Hezbollah disait avoir repoussé un assaut israélien dans le sud. On sera en direct de Beyrouth dans une heure dans le journal de Pierre Boudias. Et selon Donald Trump, le président américain, le détroit d'Ormuz rouvrira dès vendredi, jour de la signature de ce protocole d'accord. Déjà, quelques navires peuvent circuler dans ce passage stratégique pour l'export de pétrole et de gaz naturel liquéfié. Sur les marchés, les prix du pétrole ont baissé, mais ils ne retrouveront sans doute pas les niveaux de 2025, selon Julien Marcilly. Il est chef économiste au cabinet de conseil Global Sovereign Advisory.
6: On peut penser que désormais, il y aura une prime de risque durable liée au commerce via le détroit d'Ormuz. Ça veut dire que les compagnies d'assurance pourraient demander durablement des prix plus élevés pour assurer les entreprises qui commercent via le détroit. Ça veut dire aussi que, on le sait, des capacités de production des installations pétrolières, gazières ont été détruites. Donc ça coûtera de l'argent pour les reconstruire. Et on peut penser aussi que des opérateurs vont engager de nouveaux investissements pour ne plus se faire prendre face à ce risque dans les années à venir et donc pour essayer d'éviter le détroit d'Ormuz. Donc tout ça coûtera plus cher et sera visible in fine sur les prix de l'énergie. Et donc à cela s'ajoute aussi le fait que sans doute beaucoup de pays et d'entreprises se diront peut-être à l'avenir, bah là j'ai pas eu assez de réserves stratégiques de pétrole ou de gaz et donc par précaution je voudrais en avoir davantage à l'avenir. Donc ça aussi ça pourrait maintenir les des prix plus élevés qu'ils ne l'étaient avant la crise, et ça plus durablement.
3: L'économiste Julien Marcy. Et si le futur accord de paix Iran-États-Unis est au cœur du sommet du G7 à Évian en France, il sera aussi question de la guerre en Ukraine. Le président ukrainien Volodymyr Zelensky doit arriver ce matin. Ce dernier, avec les Européens, espère convaincre Donald Trump de s'engager à nouveau sur le sujet. Daniel Valo.
1: Pour la première fois depuis longtemps, il y a une fenêtre d'opportunité pour l'Ukraine à ce sommet du G7. La déclaration du chancelier allemand Friedrich Merz témoigne d'un espoir côté européen. Voir le président américain Donald Trump débarrassé de la guerre en Iran, s'investir de nouveau dans le dossier ukrainien. Cet espoir, c'est également celui d'Emmanuel Macron, le président français, qui va tenter de s'attirer les bonnes grâces de Donald Trump en l'invitant, après le sommet d'Évian, au château de Versailles.
7: Moi, ce que je veux au fond, c'est d'avoir des Américains qui se disent « On est avec vous, on va continuer d'aider l'Ukraine, on va mettre la pression davantage sur la Russie. » Et la bonne négociation, c'est l'Ukraine et la Russie autour de la table, mais avec les Européens et les Américains qui sont là.
1: Avec les Européens, la précision a son importance, car la France, comme l'Allemagne et le Royaume-Uni, estime improductive la méthode employée jusqu'à présent à Washington, consistant à discuter avec Moscou sans intermédiaire. De son côté, Volodymyr Zelensky plaidera lui aussi pour une reprise des discussions avec Moscou, mais son objectif numéro un sera d'obtenir auprès de Donald Trump des missiles Patriot pour faire face au déluge de feu déversé quotidiennement par la Russie sur son pays.
3: Et le président ukrainien dit d'ailleurs avoir proposé une rencontre avec Vladimir Poutine qui aurait lieu aux États-Unis. Dans cette guerre, des propos rares tenus par l'allié du Kremlin, le président biélorusse Alexandre Loukachenko affirme que Kiev et Moscou doivent faire des compromis pour mettre fin à la guerre. C'était lors d'une interview à la chaîne télé Al Arabiya. Depuis 2022, la Biélorussie autorise la Russie à mener depuis son territoire des attaques contre l'Ukraine. En République démocratique du Congo, une nouvelle étape vers une réforme de la Constitution. Après l'Assemblée nationale, le Sénat a adopté hier la proposition de loi qui fixe les modalités d'organisation d'un référendum en ce sens. Et ce texte nourrit des tensions politiques. L'opposition y voit les prémices d'un changement de Constitution qui pourrait, selon elle, ouvrir la voie à un troisième mandat pour le président Félix Tshisekedi. La coalition C64 avait d'ailleurs organisé vendredi un rassemblement contre ce projet, rassemblement violemment réprimé par la police. À présent, nous vous proposons le cinquième volet de notre enquête Mozambique Exposed. Enquête menée dans le cadre d'un consortium de journalistes coordonné par Forbidden Stories. On vous parlait hier du climat de répression politique qui règne dans le pays. Et l'un des rouages du système d'oppression, c'est le CERNIC, le Service National d'Enquête Criminelle. Après la crise post-électorale de 2024-2025 qui a fait plus de 400 morts et suite aux nombreuses accusations d'exactions contre le CERNIC, la présidence a décidé l'année dernière de mettre ce service sous l'autorité du bureau du procureur général et non plus du ministère de l'Intérieur, Gaël Lalex.
8: Antonio Cipriano est le coordinateur du parti d'opposition Anamola pour le quartier de Matola dans la banlieue de Maputo. En mars, plusieurs hommes, un pistolet à la ceinture, se sont présentés à son domicile alors que son fils était seul.
9: Ils ont poussé l'enfant dans la maison et il a commencé à pleurer. Alors ils ont tout fouillé, le salon, la chambre. Ils n'avaient pas de mandat. Ils étaient habillés en civil, mais un ou deux avaient des gilets du CERNIC. Ils sont arrivés avec deux voitures banalisées.
8: Antonio Cipriano n'a jamais su le motif de cette perquisition. Fin avril, son ami Amilcar Francisco, lui aussi militant d'Anamola, a été torturé à la barre de fer par plusieurs hommes qui lui ont reproché son engagement politique.
10: J'ai reconnu l'un d'entre eux.

0: Le Cernic est très puissant. Il est soutenu par le régime. Avant, il s'appelait la PIC, la police d'investigation criminelle. Pour vous donner une idée, l'actuel ministre de l'Intérieur était le chef de la PIC quand l'universitaire français Gilles Sistac a été assassiné à Maputo.
1: Gilles Sistac, juriste français, spécialiste du droit constitutionnel, a été assassiné en 2015. Il avait alors conseillé la RENAMO, parti d'opposition, qui souhaitait une réforme de décentralisation. Gaëlle Lalex, de retour de Maputo, Nairobi, RFI.
2: Et vous retrouvez tous les volets de notre enquête Mozambique Expose sur notre site internet. Ce 16 juin marque les 50 ans du soulèvement de la jeunesse de Soweto, en Afrique du Sud. Ce jour-là, le 16 juin 1976, environ 20 000 jeunes étudiants, lycéens, collégiens, écoliers manifestent contre l'apprentissage de l'Afrikaans, langue de la minorité blanche au pouvoir. Une marche pacifique que le régime réprime dans le sang. Plusieurs enfants sont tués, des dizaines sont blessés. Et c'est le point de départ de ce soulèvement qui marque un tournant dans la lutte anti-apartheid. Et lui était justement une figure de cette lutte contre l'apartheid. Le pianiste sud-africain Abdoulaye Ibrahim est mort hier. Il avait 91 ans. Légende de la musique jazz, il a sorti plus de 70 albums et démarre sa carrière aux côtés du grand pianiste américain Duke Ellington à New York. Au bout de ses doigts, sur le clavier, Abdoulaye Ibrahim mêlait son héritage africain au jazz américain. Son portrait avec Olivier Roger.
3: En 1976, ce titre Manenberg, du nom d'un township, devient l'hymne des émeutiers de Soweto. À l'époque, Abdoulaye Ibrahim est déjà un pianiste culte, revenu au pays après 8 années d'exil entre 62 et 69. Une période durant laquelle son talent a conquis les jazzmen américains et notamment Duke Ellington, qu'il a pris sous son aile et l'a intégré dans son orchestre. Malgré l'apartheid, il n'a jamais renoncé à son pays et à sa ville natale, le Cap. 76 marque pourtant le début d'un nouvel exil. Il ne reviendra en Afrique du Sud qu'en 1990, après la chute du régime raciste. Malgré l'éloignement, la musique d'Abdoulaye Ibrahim est ancrée dans son pays. Métissé, influencé par les chorales méthodistes de son enfance, par les rythmes Kossa et Zoulou, et par les harmonies du jazz. Abdoulaye Ibrahim, ou plutôt Dollar Brand, son premier nom de scène, portait en lui des héritages. Sa musique avait des allures de fresque, parfois mélancolique, parfois méditative, toujours inspirée au cours de longues improvisations qu'il appréciait seul en scène. À New York, comme en Allemagne, où il a longtemps vécu, le pianiste du Cap faisait de son art un espace de résistance dédié à la mémoire des townships et à celle de ses compatriotes.
2: Le portrait d'Abdoulaye Ibrahim signé Olivier Roger. Et on termine ce journal avec la Coupe du Monde de football, avec l'entrée en lice attendue de l'Iran, dont l'équipe a été rattrapée.
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2: Et bonjour à vous, ravi de vous retrouver. RFI Matin, 3 heures d'infos tout autour du monde qui commence maintenant, aujourd'hui mardi 16 juin. On aura dès ce matin les yeux et les oreilles rivés vers New York où la France et le Sénégal débutent ce soir face à face leur Coupe du Monde de foot entre les coqs et les lions. Qui va l'emporter? On entendra ce matin les supporters. On se penchera aussi bien sûr sur l'aspect sportif. C'est à la une de notre matinée. Bonjour Pierre Boudias.
3: Bonjour Andréane, bonjour à tous.
2: Dans votre journal, Pierre, on parle aussi de ce protocole d'accord entre États-Unis et Iran. L'administration Trump encense ce texte.
3: Un traité qui va permettre au pétrole de couler à flot, selon Donald Trump, qui va rendre la région plus sûre pour son vice-président. Mais si la Maison-Blanche bombe le torse, la classe politique américaine se montre plus sceptique, vous l'entendrez. Principale réussite mise en avant par Washington, la réouverture du détroit d'Ormuz. Mais les modalités de ce retour à la navigation divergent entre les États-Unis et Téhéran. Il sera gratuit, selon Donald Trump, payant pour les autorités iraniennes. Nous serons également en France, où la situation au Moyen-Orient et en Ukraine seront sur la table des dirigeants du G7. Deuxième jour du sommet à Évian, en présence aujourd'hui de Volodymyr Zelensky, mais toujours sans aucun représentant chinois. Pékin, non convié, mais pourtant dans tous les esprits. Et puis les élus français qui se penchent sur la question sensible de l'autonomie de l'île de Corse et les Argentins qui se pressent pour rendre hommage à une des figures de la lutte contre la dictature. C'est à retrouver en fin de journal.
2: Donald Trump assure déjà le service après-vente de son protocole d'accord avec l'Iran.
3: Un accord déjà signé électroniquement hier, selon le président américain qui annonce une cérémonie officielle vendredi en présence de son vice-président. Depuis le sommet du G7 en France, le locataire de la Maison-Blanche n'a pas tari d'éloge sur le texte. Il va, selon lui, permettre la réouverture complète du détroit d'Ormuz dès vendredi. Que le pétrole coule à flot, s'est également félicité le locataire de la Maison-Blanche sur son réseau Truth Social. Et si les marchés ont réagit positivement avec un prix du baril en chute de près de 5%. La classe politique américaine se montre, elle, beaucoup plus sceptique, interpellée notamment par les nombreuses questions qui restent à négocier avec Téhéran. À New York, Loubna Anaki.
4: This is going to make the whole region safer.
5: J.D. Vance en est sûr, cet accord va apporter la sécurité et la stabilité dans toute la région. Le vice-président sera à la tête de la délégation américaine pour la signature officielle du protocole d'accord avec l'Iran prévu vendredi en Suisse. Et sur la chaîne CNBC, il salue une victoire pour Washington.
6: Leur armée est détruite, le détroit d'Ormuz est ouvert, leur programme nucléaire a été détruit et nous avons des moyens de pression économique qu'on n'avait pas il y a un an et demi.
5: Un message de victoire repris par les alliés de Donald Trump, même si dans le camp républicain, chez les faucons qui attendaient une victoire militaire plus décisive, certains se montrent sceptiques. Le sénateur Lindsey Graham a émis des réserves et s'est dit, je cite, préoccupé par le fait que la vision qu'a l'Iran de cet accord semble différer de celle présentée par l'équipe de négociation américaine. Il insiste sur le fait que tout accord définitif devra être validé par le Congrès. Côté démocrate, Hakeem Jeffries dénonce une guerre pour rien.
7: Les prix de l'essence ont flambé, l'Iran est plus fort aujourd'hui et les Américains sont moins en sécurité.
5: Et certains démocrates n'hésitent pas à parler d'une reddition de Donald Trump. Loubna Anaki, New York, RFI.
3: Donald Trump qui a estimé hier que les États-Unis n'auraient pas besoin de beaucoup d'aide pour permettre la réouverture du détroit d'Ormuz. 5 navires iraniens auraient déjà franchi le corridor stratégique ce matin, selon les médias de la République islamique.
2: Un détroit ouvert, oui, mais pas forcément gratuitement.
3: Car si Donald Trump assure qu'aucun péage ne sera perçu par l'Iran pour la traversée du corridor, les médias iraniens, encore eux, évoquent un service maritime et donc des frais supplémentaires pour les navires souhaitant naviguer dans le détroit d'Ormuz. Paul Touret est directeur de l'Institut supérieur d'économie maritime à Saint-Nazaire. Et pour lui, la question est loin d'être réglée et de nombreuses options sont sur la table.
8: Les Iraniens veulent transformer leur simili-raquette en un droit de détroit qui n'existe pas dans les réglementations maritimes internationales. Est-ce qu'on peut aller sur quelque chose? Ça sera sûrement pas les 2 millions de dollars. Est-ce que ça peut être des frais de service partagés avec Oman? Pour l'instant, on est dans le flou. Ça pourrait être dans le cadre de l'accord pour donner quelques sous, on pourrait dire, à l'Iran, en utilisant éventuellement un précédent qui sont les droits que perçoit la Turquie sur les détroits des Dardanelles et du Bosphore au nom de la sécurité maritime. C'est des frais de service qui pourraient être éventuellement les frais de sécurité, de suivi. Alors évidemment, ça pose la question, pourquoi Singapour n'en fait pas avec l'Indonésie et la Malaisie? Pourquoi ne faisons pas nous avec l'Angleterre ou Pas-de-Calais ou les Espagnols et les Marocains à Gibraltar? Peut-être d'ailleurs, ça pourrait être pas une mauvaise idée d'introduire une forme de petits frais de passage d'endroits maritimes sensibles qui seraient partagés par les États qui, eux, en réalité, ont quand même des charges de sécurité. Et là, on est plus dans la résolution du conflit que dans des vrais services maritimes qui auraient un intérêt aujourd'hui en termes de sécurité.
9: Le chercheur Paul Touret et autres flous qui entourent ce protocole d'accord, l'avenir du Liban, si Téhéran et Washington se sont accordés sur le principe d'une fin des opérations israéliennes sur place, le son de cloche est bien différent du côté de Benjamin Netanyahou. Le premier ministre israélien l'a à nouveau martelé hier, son armée ne quittera ni Gaza, ni la Syrie, ni le Liban. La situation au Moyen-Orient qui passera légèrement au second plan aujourd'hui au sommet du G7. Si une réunion est bien prévue ce midi avec la participation des Émirats, de l'Égypte et du Qatar, c'est le dossier ukrainien qui occupera ensuite les dirigeants occidentaux à Évian-les-Bains. Volodymyr Zelensky est attendu ce matin à la station thermale française pour tenter d'obtenir une condamnation plus ferme de l'agression russe par les États-Unis. Un invité de marque pour un sommet lors duquel la Chine brille une nouvelle fois par son absence. Non convié, l'empire du milieu et son poids économique sont pourtant sur toutes les lèvres. Les dirigeants occidentaux semblent davantage décidés à parler de Pékin plutôt qu'avec Pékin. Correspondance de Claire Broadhurst.
10: La Chine n'est pas autour de la table du G7, mais elle s'invite dans presque toutes les discussions. Premier exportateur mondial, détentrice d'un quasi-monopole sur certaines terres rares, deuxième économie de la planète, Pékin est devenu incontournable. À tel point que certains experts comparent un G7 sans la Chine à une Coupe du Monde sans le Brésil. Pourtant, son entrée dans le club paraît hautement improbable. Le G7 se définit avant tout comme un regroupement de démocraties libérales, un critère que la Chine de Xi Jinping ne remplit pas. Résultat, les dirigeants occidentaux cherchent plutôt à coordonner leurs réponses face à ce qu'ils considèrent comme un défi commun. Emmanuel Macron a fait de la question des déséquilibres commerciaux avec Pékin l'un des thèmes centraux du sommet. Mais la Chine ne semble pas disposé à modifier son modèle économique. Lors d'une visioconférence organisée en amont du G7, Pékin a défendu le multilatéralisme et rejeté toute remise en cause de sa stratégie. Une preuve, peut-être, que le principal défi du G7 n'est plus de savoir comment contenir la Chine, mais comment composer avec elle. Cléa Broadhurst, Pékin, RFI.
9: Et à noter que les députés européens doivent, eux, approuver à la mi-journée l'accord commercial conclu l'an dernier entre les 27 et les États-Unis, texte qui supprime les droits de douane de la plupart des produits américains dans l'Union en échange d'un plafonnement des taxes américaines à 15%.
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2: Il est 5h08 à Dakar, la capitale sénégalaise, Pierre, qui vibre déjà pour ses lions.
9: Les coéquipiers de Sadio Mané font leur entrée en Coupe du Monde ce soir à 19h temps universel. Sur leur chemin, la France de Kylian Mbappé, d'Ousmane Dembélé, de Michael Olise, une armada qui n'effraie pas les supporters des finalistes de la dernière CAN, des places publiques au Gargote. La même confiance, le même mot d'ordre, ne pas manquer ce rendez-vous. C'est un reportage d'Abib Diallo.
11: Le suspense est déjà palpable dans cette Gargote de la capitale sénégalaise. L'un des clients, Harun Ndour, est catégorique. L'équipe sénégalaise n'a rien à envier à celle des Bleus.
12: Ils évoluent tous dans le même championnat. Donc, on ne doit pas avoir de complexe devant leur équipe. La défense et le milieu doivent être solides pour faire face à la vivacité du jeu français. En 2002, personne ne prédisait la victoire du Sénégal. Et je trouve que cette équipe que nous avons est largement au-dessus de celle que nous avions à l'époque. Donc, on peut déjouer cette équipe de France.
11: Profitant de sa pause, Babacar Sy se montre lui aussi confiant.
13: L'équipe de France, et ça a fait deux finales de Coupe du Monde d'affilée, mais sur les 18 dernières éditions de la Coupe du Monde, ils ont perdu qu'une seule fois un match d'ouverture, et c'était contre qui ? Le Sénégal, évidemment. Donc, ça va, on est confiant.
11: Plus loin, à un arrêt de mototaxi, Ibrahima Sori Diallo appelle tout de même à la vigilance.
14: Ma seule inquiétude, c'est l'attaque de cette équipe de France. Mais après tout, sur le terrain, ils ne seront que 11 contre 11.
11: Les maquis et les restaurants se préparent en tout cas à faire de ce France-Sénégal.

0: En République démocratique du Congo, une nouvelle étape a été franchie dans le processus pouvant mener à un éventuel référendum constitutionnel. Après l'Assemblée nationale, le Sénat a à son tour adopté hier la proposition de loi qui fixe les modalités d'organisation de ce scrutin. Pour rappel, l'opposition dénonce les velléités de réformes portées par le camp présidentiel et craint de voir le président Félix Tshisekedi briguer un troisième mandat à la tête de l'État. En France aussi, une réforme constitutionnelle est dans les tuyaux, celle qui vise à inscrire dans la loi l'autonomie de la Corse. Les députés débutent aujourd'hui l'examen du projet de loi qui pourrait mener à la satisfaction de cette revendication portée de longue date par les citoyens de l'île de Méditerranée. Et après les violences qui avaient marqué il y a 4 ans l'assassinat en prison du militant nationaliste Yvan Colonna. Mais Marie Lecoq, l'idée d'une autonomie de l'île ne fait pas consensus au sein de la classe politique française.
1: Il y a 4 ans, Gérald Darmanin, à l'époque ministre de l'Intérieur, l'avait présenté comme un geste d'apaisement en ouvrant la voie à un renforcement de l'autonomie de la Corse. Concrètement, cela veut dire que certaines lois et certains règlements qui s'appliquent partout en France ne s'appliqueraient plus là-bas. Mais ce n'est pas tant le fond du dossier qui divise la classe politique, ce sont plutôt les termes. À gauche, certains élus contestent la notion de communauté. À droite, même réserve, mais c'est aussi et surtout sur le transfert du pouvoir législatif que ça coince. Quant au Rassemblement national, on marche sur un fil entre son rapprochement avec les nationalistes corses et sa volonté de défendre une contre-proposition limitant ce pouvoir. Les indépendantistes corses auront un œil acéré sur les débats. Dans les colonnes de la Tribune dimanche, le maire de Bastia, Gilles Simeoni, a prévenu qu'un rejet du texte serait, je cite, « lourd de conséquences perturbantes ». Les débats doivent se poursuivre jusqu'à vendredi. Le texte sera ensuite examiné au Sénat à l'automne, puis devant le Congrès, où il devra réunir les 3/5 des parlementaires.
0: Marie Lecoq, le parlementaire français qui s'apprête également à entériner l'allongement de la durée de rétention administrative des étrangers en situation irrégulière jugée dangereux. Un texte voté hier au Sénat qui doit passer aujourd'hui à l'Assemblée nationale. Vote prévu dans l'après-midi.
2: Et puis direction Buenos Aires, Pierre, pour rendre hommage à une figure de la lutte contre la dictature.
0: Tati Almeida, décédée dimanche soir à l'âge de 95 ans et à la suite d'une vie dédiée à la recherche des disparus, des années de plomb, de la fin des années 70 et du début des années 80. Depuis hier, sa dépouille est exposée dans la capitale argentine et des centaines de citoyens se déplacent pour venir lui dire adieu. C'est un reportage de Théo Conscience.
3: La queue pour venir rendre un dernier hommage à Tati Almeida fait le tour du pâté de maison. Dans la file, on s'étreint et on pleure en silence. Daniel a le visage caché sous une casquette et des lunettes noires.
4: Son souhait le plus cher, qui ne s'est jamais réalisé, était de pouvoir toucher les restes de son fils avant de mourir.
3: Jusqu'au dernier moment, Tati Almeida a cherché son fils Alejandro, disparu en 1975. En tant que membre puis président des maires de la place de Mai, elle n'a jamais cessé de dénoncer les crimes de la dictature. Ciro, 28 ans, garde le souvenir d'une militante inébranlable.
5: Énergica, siempre. Elle avait cette énergie qui la caractérisait. Elle était cette voix chantante, combative et joyeuse à la fois, ce cri affectueux de mère et de grand-mère qui disait...
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0: 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Il est 8h. 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
2: Lyon et Paris, 6h en temps universel. Et tout de suite, c'est le journal. Bonjour Marion Cazanov.
3: Bonjour Andréane, bonjour à tous.
2: Avec l'accord de paix qui se dessine au Moyen-Orient, l'Ukraine espère retrouver l'attention de Donald Trump.
3: La guerre en Ukraine au cœur des discussions aujourd'hui au G7 à Évian. En France, Kiev veut convaincre le président américain de relancer un processus de paix au point mort depuis des mois. On sera dans ce journal en direct de Beyrouth. Si le protocole d'accord entre l'Iran et les États-Unis rassure les Libanais, il reste prudent quant à la tenue d'un cessez-le-feu entre Israël et le Hezbollah. Il y a tout juste 50 ans, la jeunesse soulevait à Soweto, en Afrique du Sud, un tournant historique dans la lutte contre l'apartheid, marqué aussi par une répression policière meurtrière. 50 ans plus tard, RFI a rencontré la sœur d'une des victimes de ce soulèvement. Et puis les maillots verts sont sortis aujourd'hui. Les supporters sénégalais attendent avec impatience l'entrée en lice des Lions ce soir à la Coupe du Monde de football. Ils rêvent d'une victoire contre la France et après tout, ils l'ont déjà fait une fois, c'était en 2002.
2: Deuxième jour ce mardi du sommet du G7 à Évian.
3: Où Donald Trump est arrivé hier, conforté par ce protocole d'accord qui sera signé cette semaine avec l'Iran. La réouverture du détroit d'Ormuz, c'est l'un des gros dossiers de ce sommet avec la guerre en Ukraine. Julien Chavanne, vous êtes notre envoyé spécial à Évian. Les choses sérieuses commencent ce matin, Julien.
4: Oui, exactement. Dans une heure, avec une réunion sur l'Ukraine, Volodymyr Zelensky arrivera ici dans quelques minutes. Le président ukrainien a proposé une nouvelle idée à Donald Trump, une rencontre avec Vladimir Poutine aux États-Unis. Alors, est-ce que le président américain se laissera convaincre de relancer ce processus de paix au point mort? Les Européens veulent eux aussi reprendre le dialogue avec le Kremlin, mais s'interrogent encore sur le bon tempo et sur le format de ces discussions. L'essentiel pour eux ce matin sera surtout de remettre l'Ukraine dans l'agenda de Donald Trump et aussi de ne pas se retrouver encore une fois mis de côté. Donald Trump qui pense pouvoir faire quelque chose entre Kiev et Moscou, c'est ce qu'il a dit hier soir.
3: Et l'autre gros morceau de ce sommet, ce sera à la mi-journée, Julien, avec ce protocole d'accord entre les États-Unis et l'Iran.
4: Il y aura un déjeuner de travail sur la question en présence des dirigeants de l'Égypte, du Qatar, des Émirats Arabes Unis, tous les trois impliqués dans ce dossier. Paris et Londres poussent toujours pour envoyer une mission de sécurisation du détroit d'Ormuz. Les navires français pourraient être sur place avant la fin de semaine, selon Emmanuel Macron. Mais la proposition a été fraîchement accueillie hier par Donald Trump. Merci mais non merci, a répondu en substance le président américain qui pense avoir déjà tout réglé avec Téhéran. On ignore encore les détails de cet accord. Ici, c'est Donald Trump ou son numéro de Jed Evans qui le signera ce vendredi à Genève.
3: Et Julien Chavanne, envoyé spécial de RFI au sommet du G7 à Évian. Avant donc cette cérémonie officielle à Genève, les deux pays ont signé ce protocole d'accord hier à distance et de manière électronique.
2: Et son contenu reste encore un mystère à ce stade. Il est en tout cas censé, ce protocole d'accord, prévoir la fin immédiate des opérations militaires, y compris au Liban.
3: Téhéran a assuré hier à Beyrouth qu'un cessez-le-feu de 60 jours venait d'entrer en vigueur dans le sud du Liban. Il semble en effet que les affrontements se soient calmés entre le Hezbollah et l'armée israélienne. Des déplacés rentrent au compte-gouttes, surtout dans les localités au nord du fleuve Litanie. Et pourtant, hier, le premier ministre israélien Benjamin Netanyahou affirmait qu'il ne retirerait pas son armée des zones qu'elle a occupées. Paul Khalife, vous êtes notre correspondant à Beyrouth. Paul, comment se réveille le Liban ce matin? Quel est l'état d'esprit avec cette première étape vers la paix?
5: Marion, les Libanais sont partagés entre soulagement, prudence et scepticisme. Ils sont soulagés par le net recul de l'intensité des combats après 3 mois et demi d'un déchaînement de violence inouïe, marqué par des milliers de morts et de blessés, ainsi que par des destructions sans précédent dans toutes les guerres qu'ils ont connues. Ils sont aussi prudents, car la suite du processus reste incertaine. L'accord entre l'Iran et les États-Unis prévoit l'arrêt des combats, mais pas un retrait de l'armée israélienne, qui occupe encore près de 10% du territoire. Le Hezbollah a affirmé dans un communiqué qu'il restait attaché au droit légitime et établi du Liban de défendre son territoire, son peuple et sa souveraineté jusqu'au retrait total et la libération par Israël des détenus libanais. Les complications politiques commencent par ailleurs à apparaître. Le Hezbollah exige l'arrêt des négociations directes avec Israël et privilégie des pourparlers indirects. Le premier ministre Nawaf Salam semble attaché aux discussions directes. Le président Joseph Aoun, lui, est resté flou sur ses intentions. Scepticisme enfin, car les réelles intentions d'Israël ne sont pas connues. Le chef druze Walid Jumblat a ainsi déclaré qu'il ne croirait à l'accord entre Téhéran et Washington que le jour où Israël arrêtera de bombarder le Liban et de démolir les maisons au sud. Il a également réaffirmé son opposition aux négociations directes avec l'État hébreu.
3: Paul Khalif est correspondant de RFI à Beyrouth. Et on parlait de la réouverture du détroit d'Ormuz avec Julien Chavannes, du fait que le président américain a froidement rejeté une proposition européenne pour sécuriser ce passage stratégique. Il sera rouvert dès vendredi lors de la signature officielle du protocole d'accord. C'est ce qu'a promis Donald Trump, qui assurait que déjà quelques navires pouvaient circuler. Cette artère stratégique pour l'approvisionnement mondial en pétrole restera très surveillée. Et après des semaines de blocage, il faudra s'organiser pour éviter les embouteillages et chercher aussi des pistes pour éviter de telles situations à l'avenir, Pierre-Olivier.
1: C'est la priorité, éviter les collisions et fluidifier le passage de centaines de navires par le détroit d'Ormuz.
6: Il y a des dispositions qui seront prises avec plus de vigilance, plus de monde à la passerelle, en veille visuelle et auditive pour assurer la sécurité du trafic, ça c'est certain.
1: Emmanuel Chalard, secrétaire général de la Fédération CGT des officiers de la marine marchande.
6: D'habitude, il y a quand même 150 passages de navires par jour, ce qui est beaucoup. Donc le trafic est régulièrement quand même assez saturé. Donc à moins qu'il y ait des armateurs complètement fous qui demandent à leurs équipages de doubler tout le monde. Si les règles de passage et le couloir est clairement identifié, chacun attendra son tour.
1: Mais autant de navires bloqués pendant si longtemps, c'est inédit et cela laissera des traces auprès des armateurs et des assureurs.
6: C'est sûr que c'est assez traumatisant pour tout le monde maritime et toute la logistique internationale. Ce qu'on voit déjà, c'est que les grands opérateurs logistiques ont déjà fait des voies de contournement du détroit d'Ormuz, donc les cartes vont être véritablement rebattues et l'intérêt majeur d'avoir des opérations commerciales dans le Golfe va se poser très clairement comme première analyse.
1: Autrement dit, Ormuz pourrait à l'avenir perdre son rang de passage stratégique essentiel au profit de ports plus accessibles sur la mer Rouge ou le Golfe d'Oman.
3: Et vous suivez la situation dans la région. La signature à venir de ce protocole d'accord pour mettre fin à la guerre entre l'Iran et les États-Unis sur notre direct en une de notre site internet.
2: Et tout à l'heure à 10h10, la première partie de votre émission Appel sur l'actualité est consacrée à ce sujet. Vous posez dès maintenant toutes vos questions au standard. Et puis à 8h20, tout à l'heure, Arnaud Pontus appelle Elie Barnavi, ancien ambassadeur d'Israël en France, pour avoir justement la vision israélienne de ce dossier. RFI 8h07 à Johannesburg, ce 16 juin, Marion, marque les 50 ans du soulèvement de Soweto en Afrique du Sud.
3: Ce jour-là, des milliers d'étudiants, de lycéens, de collégiens manifestent contre l'enseignement de l'Afrikaans, la langue de la minorité blanche au pouvoir. Cette marche pacifique et réprimée dans le sang, c'est le point de départ de ce qu'on appelle ensuite donc le soulèvement de Soweto, un tournant dans la lutte contre l'apartheid. Cet épisode historique est aussi marqué par une photo qui avait fait le tour du monde. On y voit le corps sans vie d'Hector Peterson qui participait à la marche du 16 juin 1976. Valentin Hugues a rencontré sa grande sœur 50 ans plus tard.
7: Antoinette Sitolé faisait partie des manifestants et n'a rien oublié du 16 juin 1976. Elle se souvient par exemple avoir aperçu son jeune frère Hector Peterson dans le cortège quelques minutes avant le drame.
8: Je n'arrivais pas à croire que c'était lui. Il était si jeune, que savait-il de la politique? Alors je lui ai dit, on dirait que les choses dégénèrent, je vais m'assurer qu'on rentre à la maison et tout ira bien.
7: Antoinette Sitolé avait raison de se méfier. Très vite, l'enthousiasme des écoliers pacifiques laisse place à la terreur avec une répression sanglante.
8: Puis il y a eu un autre coup de feu. Alors nous avons dû retourner nous cacher. Malheureusement, nous nous sommes séparés, non loin de moi, j'ai compris que quelque chose s'était mal passé. J'ai vu un corps. Et la première chose que j'ai aperçue, ce sont les chaussures de mon frère.
7: C'est alors que le photojournaliste sud-africain Sam Zima change le cours de l'histoire en capturant cette image puissante, celle de Mbuisa Makubo, qui court le corps inanimé d'Hector Peterson dans les bras, aux côtés d'Antoinette, le visage horrifié.
8: Son nom a apporté de la justice ici, en Afrique du Sud, même s'il n'était personne, qu'il n'était qu'un enfant.
7: Parce que cette image d'un enfant de 12 ans tué dans son uniforme d'écolier choque le monde entier et de nombreux pays décident de prendre leur distance avec le gouvernement de l'apartheid. Valentin Hugues, de retour de Soweto, RFI.
2: De nouvelles manifestations en France contre les défaillances judiciaires.
3: L'affaire Liana a relancé le débat. Cette adolescente de 11 ans aurait été enlevée et tuée par un homme. L'unique suspect avait déjà fait l'objet de plusieurs signalements, plusieurs plaintes. Hier, de nombreux rassemblements étaient donc organisés pour réclamer plus de moyens dans les tribunaux et notamment une loi intégrale de lutte contre les violences faites aux femmes.

0: Elles sont des centaines à être venues faire du bruit devant le ministère de la Justice pour montrer qu'ici, c'est la responsabilité politique du gouvernement qui est visée.
1: C'est de montrer que la manifestation de la semaine dernière n'était pas juste un petit événement, que je pense que les femmes, les familles sont prêtes à tenir. Et qu'on sera là et qu'on sera mobilisé tant que les lois ne changeront pas et que cette loi intégrale ne sera pas passée.
0: Catherine est venue avec le portrait d'Edouard Durand, premier président de la CIVISE, la commission de lutte contre l'inceste et les violences faites aux enfants.
2: Seulement un tiers des mesures préconisées par la CIVISE étaient mises en place d'une manière ou d'une autre. Ça veut dire qu'il y a encore deux tiers d'enfants qui peuvent passer au travers des mailles du filet et finir comme on peut imaginer.
0: Elle sera à nouveau de la partie lundi prochain devant ce même ministère et chaque lundi jusqu'à ce que la loi intégrale, rédigée pour donner des moyens concrets de lutter contre les violences sexistes et sexuelles, soit adoptée. Un reportage d'Amélie Beaucourt.
3: C'est l'un des chocs, Marion, les plus attendus de ce début de Coupe du Monde.
4: Le Sénégal et la France entrent dans l'arène ce soir. Les Lions espèrent un scénario semblable à leur match d'ouverture il y a 24 ans. Dans la compétition, ils avaient alors battu les Bleus 1-0. Laurence Théo est allé à la rencontre de supporters sénégalais à Paris.
5: Le maillot vert de l'équipe du Sénégal est exposé en vitrine. À l'intérieur de la boutique, Ousmane nous accueille avec un visage rayonnant. Il soutient les Lions de la Teranga. La victoire insolente du Sénégal contre la France en 2002 est restée intacte dans sa mémoire.
6: 2002, 1-0. Donc ici, aux États-Unis, le match ça va être 2-1. 2 pour le Sénégal, 1 pour France.
5: Et pour le supporter, la sélection sénégalaise d'aujourd'hui a de sérieux atouts.
6: Surtout les petits, la Pape Gueye, il va gérer le match. Ça c'est sûr, il va gérer le match.
5: Ousmane est d'abord sénégalais, mais quel que soit le score, il fera la fête.
6: Dans un bar, avec des bissabs, des zembres, ça sera avec les poulets. Avec les tièpes, poulet comme les Français, tièpes comme Sénégal.
5: Du poulet pour les Français, mais surtout un combat entre coq et lion, selon ce petit groupe de supporters.
7: C'est un match intéressant parce que la France, ils ont des joueurs qui sont chauds. Et voilà, le Sénégal aussi, ils ont une bonne équipe. Ça va être du lourd parce que.
8: Ouais, les coqs là, ils vont se donner aujourd'hui pour qu'ils vont les manger.
9: Moi, je vais supporter la France. Je serai devant ma télé avec des amis, pareil, pour regarder le match.
5: Les femmes ne seront pas en reste. Elles suivront également le match avec ferveur.
10: Je pense que les Blés se sont bien préparés pour apporter cette fois-ci encore cette coupe.
11: Les Sénégalais, ils dorment pas, ils sont réveillés.
5: Et comme ces supportrices ne manquent pas de fair play, elles disent d'une même voix que le meilleur gagne.
4: Voilà, très sport ces supporters sénégalais. Le coup d'envoi du match, c'est ce soir.
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1: Mardi 16 juin, votre agenda avec quelques sorties à faire sur l'île-Dieu pour aujourd'hui. On commence avec les mardis de l'archéologie, une conférence gratuite à retrouver à 18h à l'auditorium du pôle culturel. Les mardis de l'archéologie qui ont lieu tous les mardis du mois de juin. Sur aujourd'hui, les Minoïens et les Mycéniens, l'âge du bronze en Méditerranée. C'est une conférence d'Annabelle Chauvito, qui est archéologue au service patrimoine de l'île-Dieu. Et elle vous propose cette conférence sur un peu l'âge du bronze, un peu au global. Voilà, vous saurez un petit peu tout. Et puis mardi prochain, ce sera sur l'âge du bronze également, et l'âge du fer aussi, mais plus particulièrement à l'île-Dieu. Voilà, comme ça, vous aurez un peu un dégrossi aujourd'hui et vous en saurez plus sur le contexte pour la conférence de mardi prochain sur l'âge du bronze à retrouver donc ce soir à l'auditorium du pôle culturel et c'est gratuit. Il y a du cinéma aussi pour ce mardi avec deux films à retrouver au Ciné-Ilay. À 15h, ce sera Compostelle, une comédie française avec Alexandra Lamy et Julien Lebert, un jeune acteur qui accompagne Alexandra Lamy pour ce film inspiré de faits réels. Ils incarnent tous les deux, donc Fred et Adam. Ils ne se connaissent pas. Elle est là pour aider un peu ceux qui veulent faire le pèlerinage. Et lui, il vient d'une cité un peu sensible. Il est un peu abandonné, en colère. Et ils ne se connaissent pas. Ils vont se rejoindre pour ce pèlerinage. Ils vont le faire ensemble. Ils vont se lancer. On les voit donc s'embrouiller, s'engueuler tout au long du pèlerinage. Et aussi, ils vont un peu s'aider, se comprendre et même tisser des liens, aussi fragiles soient-ils. C'est à découvrir à 15h aujourd'hui. À 21h ce soir, ce sera Vivaldi et moi en version originale. Un film historique et biographique franco-italien qui se déroule au début des années 1700 à Venise, à l'Ospedale della Pietà. Un orphelinat qui recueille une jeune fille, qui ne supporte pas la discipline, mais elle joue du violon, elle joue bien en plus, et elle va jouer dans l'orchestre de l'orphelinat, un orchestre qui va accueillir un nouveau chef, un certain Antonio Vivaldi, qui va faire confiance à la jeune fille, il va la nommer premier violon, et ça va bouleverser sa vie, c'est à découvrir ce soir à 21h. Demain, mercredi, un goûter à la Microfolie, un goûter d'exception pour les jeunes à partir de 6 ans, puisque vous allez pouvoir découvrir un opéra qui sera diffusé à la Microfolie, donc à l'auditorium, de 15h30 à 17h. C'est Bastien et Bastienne, composé par Mozart quand il avait seulement 12 ans à l'époque. Et il est proposé par l'Opéra de Paris dans les Microfolies, donc c'est à découvrir à l'île-Dieu. Demain à 15h30, sera suivi d'un goûter, et c'est donc à partir de 6 ans, c'est gratuit, hein, donc n'hésitez pas, Bastien et Bastienne de Mozart, demain à l'auditorium. Et puis demain, il y aura du cinéma également à 21h, L'objet du délit, la dernière comédie dramatique d'Agnès Jaoui avec Daniel Auteuil qui incarne un chef d'orchestre qui est en train de préparer un gros opéra, mais il y a un scandale d'agression sexuelle qui arrive. Donc voilà, les comédiens, les chanteurs, les techniciens, tout le monde prend position, à découvrir demain soir au Ciné-Ilay. Voilà toutes vos sorties à faire sur l'île-Dieu.
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2: Bonjour à tous et bienvenue dans cette nouvelle chronique culture de la Pokitech. Aujourd'hui, je vais vous parler du roman Un petit boulot. Donc, c'est un roman contemporain pour un lectorat adulte qui a été écrit par l'auteur américain Ian Levison. Il est paru en 2004 aux éditions Liana Levy Piccolo avec 210 pages et une traduction de Gonzalez Battle. Il existe également une version numérique du titre ainsi qu'une version audio de 5h18 lue par Olivier Cuvelier. Donc le résumé de ce roman, une petite ville américaine ravagée par la fermeture de l'unique usine. Un héros qui perd non seulement son travail, sa télé, son aspirateur, mais aussi sa petite amie. Pour ne pas perdre en plus sa propre estime, il est prêt à accepter n'importe quel petit boulot, y compris celui qu'un bookmaker mafieux lui propose. Un portrait au vitriol de l'Amérique délaissée pour compte. Donc concernant maintenant mon avis, j'ai été très agréablement surprise par cette lecture. J'avais peur de me retrouver avec un récit sombre et triste à cause de la situation plus que précaire du personnage principal, qui a perdu son boulot, sa petite amie et même sa télé, mais on est bien ici plus sur de l'humour noir qu'un récit vraiment sombre. L'auteur prend toutefois le temps de nous offrir un portrait incisif des États-Unis, de leur amour pour l'argent et de leur inintérêt pour les choses et les personnes qui ne leur apportent rien. Jake a beaucoup de mal à s'en sortir et par un concours de circonstances, il se retrouve à endosser le rôle de tueur à gages pour un bookmaker. Le tout est amené avec beaucoup d'humour et de réalisme, puisque Jake est un type lambda comme vous et moi, qui n'a jamais vu de tueur à gages en dehors des films et séries à la télé. C'était assez drôle de le voir se poser toutes les questions qu'on pourrait se poser nous-mêmes dans cette situation, et de le voir en plein conflit moral sur ce qui est juste et qui ne l'est pas, sur qui mérite de mourir ou non, sur jusqu'où chacun est prêt à aller pour s'en sortir. Une critique sociale drôle et terriblement acerbe, à laquelle j'accorde la note de 3,5 sur 5. Voilà, donc je rappelle que le roman Un petit boulot, qui a été écrit par l'auteur américain Ian Levison, est à retrouver notamment aux éditions Liana Levy. C'est tout pour la chronique d'aujourd'hui, j'espère qu'elle vous aura plu. Je vous donne rendez-vous dès demain pour une nouvelle émission de la Pokitech. Sur ce, à bientôt!
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0: 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Il est 9h. 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
3: Nous serons en République démocratique du Congo dès le début de votre journal, Pierre Boudias.
4: Notre dossier nous emmène à Mongoualou, épicentre de l'épidémie d'Ebola. Notre envoyé spécial nous dévoilera comment s'organise la riposte face au virus. À suivre également la victoire à la Pyrrhus du président américain au Moyen-Orient. Donald Trump annonce avoir signé à distance un protocole de paix avec l'Iran, un texte qui met fin à plus de 3 mois d'une guerre qu'observateurs et experts dénoncent comme incohérente. On sera également à Évian-les-Bains en France pour suivre la L'arrivée du président ukrainien Volodymyr Zelensky vient plaider sa cause au sommet du G7. On parlera Coupe du Monde avec l'entrée en lice de l'équipe de France face au Sénégal ce soir. Et puis on terminera par le retour d'un rappeur absent depuis 4 ans, Kalash, qui a dévoilé en début de week-end son nouvel album.
3: L'épidémie d'Ebola continue d'endeuiller la République démocratique du Congo.
4: Un mois après le lancement de l'alerte officielle, le virus a déjà fait 192 décès selon le dernier bilan du ministère de la Santé congolais. La maladie continue de s'étendre, notamment dans l'Est, à Mongoualou, épicentre de cette épidémie. Nous retrouvons tout de suite Coralie Pierret à Bounia, la capitale de l'Ituri, province la plus affectée. Coralie, bonjour.
5: Bonjour.
4: Vous revenez justement de Mongoualou. Vous vous êtes rendu à l'hôpital général. C'est là que sont pris en charge les malades d'Ebola.
5: Oui, c'est dans la cour de l'hôpital qu'un CTE a été installé par l'ONG MSF. Un CTE, c'est un centre de traitement Ebola. Alors, vu de l'entrée de l'hôpital, c'est une succession de tentes blanches. On voit de l'extérieur, devant les balises installées en plastique orange, des hygiénistes en blouse verte pour la désinfection. Et puis, les personnels soignants qui entrent et qui sortent des tentes. Actuellement, 18 cas confirmés y sont soignés. La prise en charge s'améliore, estime la direction de l'hôpital par rapport au début de l'épidémie, notamment depuis qu'un laboratoire a été installé il y a 10 jours sur place.
4: Parce qu'auparavant, Coralie, il fallait attendre des semaines avant d'avoir des résultats.
5: Oui, et le médecin directeur de l'hôpital, le docteur Richard Lokoudi, nous a confié que des résultats envoyés au moment de l'annonce officielle de l'épidémie, c'est-à-dire il y a un mois, n'ont toujours pas été reçus. À ce moment-là, en fait, l'échantillon partait à Bounia, le chef-lieu de la province, puis à Kinshasa, la capitale qui se trouve à près de 3000 kilomètres.
4: Il faut préciser à nos auditeurs que même si c'est la 17e épidémie en RDC, c'est la première qui démarre à Mongoualou.
5: Oui, et d'où la grande défiance en fait des populations sur place. D'ailleurs, il y a quelques semaines, les premières tentes du CTE avaient été brûlées. Les voitures des ONG étaient et sont toujours caillassées. Un infirmier nous a aussi raconté qu'il avait fui son quartier parce qu'il avait reçu des menaces. Alors partout, on nous a dit hier qu'il y avait encore beaucoup de résistance communautaire, mais quand même que l'acceptation commençait progressivement à Mongoualou.
4: Et la conséquence de cette défiance, Coralie, c'est qu'il y a encore probablement des personnes qui décèdent chez elles sans aucune précaution.
5: Oui, en moyenne, en ce moment, la Croix-Rouge enterre entre 7 et 10 personnes par jour à Mongoualou. C'est difficile de savoir si tous les enterrements se déroulent dans de bonnes conditions sanitaires et de savoir si certains ne sont pas dissimulés. Il faut rappeler que les corps des défunts sont très contagieux, hein. Et puis, il faut dire aussi qu'Ebola est extrêmement violent. On ne le voit pas. Et ce virus peut décimer des familles entières qui auraient touché un corps pendant des funérailles.
4: Et ces corps ne sont pas toujours enterrés là où ils décèdent.
5: Oui, parce que Mongoualou, c'est une localité minière. Alors, il faut s'imaginer une bourgade plantée au milieu de la forêt, construite à la va-vite avec des baraques en bois. La localité est entourée de carrés miniers où l'on exploite l'or artisanalement. Il y a donc des mouvements de population permanents dans cette région. Et c'est un défi de plus pour briser les chaînes de transmission. D'autant que ces carrés miniers sont en partie contrôlés par des groupes armés, ce qui rend l'accès à ces zones encore plus difficile, bien sûr, pour les équipes médicales.
4: Le dossier du 9h et la lutte contre l'épidémie d'Ebola préparée par Coralie Pierret qui était avec nous en direct de Bounia. Merci Coralie. À noter que Médecins sans frontières s'est inquiété hier de dangereuses lacunes dans la réponse à l'épidémie. L'ONG estime que le dernier bilan officiel est probablement largement sous-estimé.
3: La fin des hostilités entre Iran et États-Unis désormais couchée sur le papier.
4: Donald Trump annonce avoir signé à distance et électroniquement le protocole d'accord accepté par Washington et Téhéran. Un document au contour encore flou, même si le président américain répète qu'il prévoit une réouverture du détroit d'Ormuz dès vendredi. Le texte doit en tout cas refermer un chapitre inédit dans des conflits dans la région avec en toile de fond Nicolas Falaise, la stratégie changeante et illisible du locataire de la Maison Blanche.
1: En février, les États-Unis et Israël sont partis en guerre contre une république islamique défiée par la contestation interne et asphyxiée économiquement. Mais aujourd'hui, l'Iran crie victoire et négocie avec Washington. Fiasco stratégique américain décrypté par le chercheur Clément Terme.
2: Dans la stratégie américaine, il y avait cette tentation du coup de grâce. L'opération militaire aérienne qui visait officiellement au changement de régime dans ses premiers jours a échoué parce qu'il y a eu une confusion entre une stratégie de décapitation des autorités de la République islamique et une stratégie de changement de régime réel.
1: Illégal au regard du droit international, la guerre reposait aussi sur une analyse erronée du fonctionnement de la République islamique, selon Clément Terme. Face à la crise mondiale provoquée par son aventure militaire, Donald Trump brandit désormais son protocole d'accord, un retour en arrière d'après le chercheur Clément Terme.
2: Il semblerait qu'aujourd'hui, il y ait la possibilité, en tout cas qui est affichée du côté américain, de promouvoir une réintégration de l'économie iranienne dans l'économie internationale.
1: Ce virage des États-Unis au Moyen-Orient interrompt brutalement l'alignement stratégique avec l'allié israélien.
4: Nicolas Falaise, une divergence de vues qui s'est encore affichée publiquement hier alors que le protocole d'accord prévoit une cessation de l'opération israélienne au Liban. Benjamin Netanyahou a rejeté tout retrait du pays du Cèdre. Le Hezbollah annonce que des combats ont lieu ces dernières heures dans le sud de Liban et accuse l'armée israélienne de tenter de poursuivre ses avancées.
3: Le conflit au Moyen-Orient sur la table des dirigeants du G7 aujourd'hui.
4: Littéralement, puisqu'un déjeuner de travail où sont confiés les représentants de l'Égypte, du Qatar et des Émirats est prévu à Évian-les-Bains ce midi. Mais auparavant, c'est le dossier ukrainien qui va occuper les puissances occidentales réunies dans la station thermale où est attendu Volodymyr Zelensky. Bonjour Valérie Gasse.
6: Bonjour Pierre.
4: Envoyé spécial de RFI en Haute-Savoie, vous êtes devant l'hôtel où va loger le chef d'État ukrainien. Valérie, est-ce que le président est arrivé ?
6: Non, Volodymyr Zelensky n'est pas encore arrivé, il y a quelques minutes de retard, mais tout est prêt pour l'accueillir et surtout Emmanuel Macron devrait lui-même venir à pied le saluer à son arrivée. Ça n'avait pas été le cas hier pour Donald Trump et cela avait été noté. Eh bien, ces questions ne sont pas totalement anecdotiques, hein. Le protocole, c'est un symbole, cela fait partie des messages. On verra donc dans quelques minutes, très vite, si Volodymyr Zelensky arrive. Et d'ailleurs, je vous le dis en live, Emmanuel Macron est déjà sorti sur le tapis rouge pour se préparer à l'arrivée du président ukrainien. La question de l'Ukraine, vous le disiez, c'est une des priorités affichées par le président français. Et pour Volodymyr Zelensky, venir à Évian, c'est une occasion d'obtenir plus de soutien pour pousser Vladimir Poutine à négocier réellement en vue de l'arrêt de la guerre. Le président ukrainien arrive en mettant une proposition sur la table, celle d'organiser une rencontre avec Vladimir Poutine aux États-Unis. Les États-Unis dont le président Trump a déclaré hier qu'il était possible de faire quelque chose à propos de l'Ukraine. Jusqu'où ira la bonne volonté de Donald Trump qui a aussi manifesté sa satisfaction après ces discussions de dimanche avec les présidents ukrainiens et russes? Dans quelle mesure la convergence entre les États-Unis et les autres membres du G7 pour faire bloc autour de l'Ukraine souhaitée par Emmanuel Macron sera possible et trouvera une manifestation concrète? Eh bien, la réponse à ces questions sera l'un des éléments de la réussite du sommet d'Évian.
4: Valérie Gasse, service politique de RFI en direct d'Évian-les-Bains.
3: Et dans 5 minutes, on sera en ligne avec Emmanuel Chaz, notre correspondante en Ukraine. Pierre, aux États-Unis, New York est le théâtre ce soir de l'un des chocs de début de Coupe du Monde.
4: D'un côté, l'armada bleue de Kylian Mbappé, de l'autre, celle menée par la star sénégalaise Sadio Mané. France-Sénégal, premier match du groupe I à 19h, temps universel. Un remake de la rencontre de 2002 qui avait donné lieu à un exploit retentissant pour le football africain avec la victoire 1-0 des Lions de la Teranga. Alors du côté des vice-champions du monde français, on ne minimise pas la portée de la rencontre de ce soir sans pour autant en amplifier l'enjeu, Antoine Grenier.
7: Une histoire, un statut et surtout une entrée en lice à soigner. L'équation bleue, la voilà. 2002, c'est oublié. La vraie revanche, c'est celle sur la finale perdue de 2022. Et pour dédramatiser l'enjeu du premier match, Didier Deschamps, le sélectionneur, n'a pas hésité à placer un petit tacle à l'Argentine, rappelant que les champions du monde avaient chuté d'entrée il y a 4 ans face à l'Arabie Saoudite.
8: Dans les statistiques, le dernier champion du monde, il a perdu son premier match. Ça l'a pas empêché d'être champion du monde aussi. Mais dans l'idéal, de bien commencer par une victoire dans une poule à quatre équipes, c'est la meilleure des choses. Donc c'est toujours l'objectif quand on aborde ce premier match.
7: Un premier match face au Sénégal que les Bleus abordent fort d'une attaque de rêve, mais aussi plombé par une défense qui a plié au moins une fois sur ses cinq derniers matchs. Fragilité que l'expérience peut compenser aux yeux de N'Golo Kanté, le milieu de terrain champion du monde 2018.
9: La différence, c'est que dans le groupe, aujourd'hui, il y a ceux qui l'ont gagné. Alors qu'en 2018, c'était pas le cas, il y avait que le coach. On a vu ce que ça représente de gagner une Coupe du Monde, la joie que ça procure pour les supporters français et pour le peuple. On aimerait beaucoup en fait revivre ces émotions-là. Ça fait que je pense qu'il y a l'expérience de certains gagnants et il y a beaucoup de nouveaux avec la volonté voilà de faire partie de cette aventure avec un succès, on l'espère.
7: Des Bleus qui, sous Didier Deschamps, ont toujours remporté leur premier match de Coupe du Monde. Antoine Grenier, New York, RFI.
4: France-Sénégal, 19h, temps universel à suivre en direct et en intégralité sur RFI si vous nous écoutez depuis le continent africain. Les matchs d'hier ont, eux, donné lieu à une pluie de matchs nuls, un partout entre l'Égypte et la Belgique, même score entre l'Arabie Saoudite et l'Uruguay. La Nouvelle-Zélande et l'Iran se sont, eux, quittés sur le score de 2 buts partout. Le sélectionneur

0: après l'abrogation du Code noir le mois dernier. C'est un autre vote historique qui a eu lieu hier. Adoption, là aussi, à l'unanimité par les députés d'une loi qui va permettre la sortie des collections publiques des restes humains Kalinas et Arawak et permettre aussi le retour de 6 Amérindiens de Guyane morts en 1892 après avoir été exhibés lors des expositions coloniales à Paris. Les détails avec Sylvie Koff.
1: Beaucoup d'émotions au sein de l'hémicycle où les députés ont rappelé le calvaire subi par ces hommes, ces femmes morts dans des conditions indignes, exhumés pour être étudiés par des scientifiques et conservés depuis au musée d'histoire naturelle. Cécile Kouyouri-Yopoto, chef coutumière, est venue de la Guyane.
2: On ne trouve pas les mots parce que c'est juste dire, c'est réel aujourd'hui. Nos ancêtres reviendront chez eux. Télé, pote sous merci, kaye, télé, kaye, oanye, papola. Donc je le traduis, je vous dis à tous un grand, grand merci.
1: À ses côtés, ils sont près de 80 à s'être déplacés pour assister à ce vote et soutenir le combat porté depuis 5 ans par Corinne Toka-Devillier, présidente de l'association Moliko à l'Aide-Pau.
3: C'est tellement historique, c'était attendu. Je savais qu'en créant cette association Moliko, il allait de toute façon avoir un résultat positif. Mais l'année, le mois, c'était indéterminé.
1: 134 ans après leur mort, le retour des 6 défunts est attendu dans la commune d'Irakoubo. Enrico William, le maire.
4: Pour moi, en tant que maire, c'est vrai qu'il y a d'un côté, en fait, cette tristesse, mais aussi cette joie. Pour moi, c'est justice. C'est une forme de réparation.
1: Les descendants espèrent célébrer leurs funérailles dès le mois de décembre.
0: Sylvie Koffi, les députés français qui s'attaquent aujourd'hui à un autre dossier sensible, celui d'un projet de loi de modification constitutionnelle qui doit permettre à l'île de Corse d'accéder à l'autonomie. Le texte pourrait permettre aux autorités de l'île d'adapter certaines lois et certaines normes française sur son territoire.
5: Il avait disparu des radars jusqu'à vendredi dernier.
0: Lui, c'est le rappeur Kalash, artiste martiniquais le plus connu et surtout le plus rentable. Rendez-vous compte, 1 milliard de streams cumulés, 4 millions d'auditeurs mensuels sur Spotify, plusieurs disques de platine. Il a dévoilé son 6e album Ex Voto le jour même de son anniversaire et à l'occasion d'une date exceptionnelle à la Défense Arena. C'était vendredi, donc un retour en force et en grande pompe sur le devant de la scène, Léa Boutin-Rivière, avec lequel Kalash reste fidèle à son style inclassable.
6: Choisir, c'est renoncer, dit le dicton. Kalash l'a bien compris, lui qui a 38 ans et avec 6 albums à son actif, refuse toujours de se limiter. Sur les 21 titres qui composent Ex Voto, l'artiste surf et slalom de la trappe au bouillon, du reggae au dancehall, en passant par le chata et le compas.
7: Faudrait m'en parler, puis papa, pour expliquer, je m'en love.
8: Je suis curieux et j'aime la musique dans sa globalité, donc j'arrive pas à rester dans un seul truc. J'ai un public super large au niveau des âges, au niveau des cultures. Je voulais aussi réussir à satisfaire un maximum de personnes, quoi.
6: Un album divers donc, mais aussi riche en collaborations où toutes les générations se rencontrent. Des plus anciens, comme le pionnier du ragamuffin Daddy Yod, aux plus jeunes avec le rappeur Josie.
7: Je suis heureux quand je suis fucked up, une vie de vrai rockstar.
8: Ça ressemble à ce que je suis aussi, je suis entre deux générations marquantes. J'aime bien faire le pont entre les deux, rendre hommage aux anciens de leur vivant et mettre des plus jeunes.
6: Avec cette ex-voto, sorte d'offrande à son public, Kalash signe un retour en force et espère peut-être aussi un retour en grâce. Après plusieurs années difficiles, marquées notamment par les accusations de violence conjugale portées par son ex-femme et sur lesquelles la justice doit encore se prononcer.
7: Quand même on me perd, je redeviens léger sur la scène.
0: Léa Boutin-Rivière pour nous présenter donc le rappeur Kalash et surtout son album Ex Voto, déjà dans les bacs.
5: Pierre Boudias pour ce journal, déjà dans les bacs aussi à écouter sur notre application RFI Pure Radio à Paris. Il est tout bientôt
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1: Mardi 16 juin, votre agenda avec quelques sorties à faire sur l'île-Dieu pour aujourd'hui. On commence avec les mardis de l'archéologie, une conférence gratuite à retrouver à 18h à l'auditorium du pôle culturel. Les mardis de l'archéologie qui ont lieu tous les mardis du mois de juin. Sur aujourd'hui, les Minoïens et les Mycéniens, l'âge du bronze en Méditerranée. C'est une conférence d'Annabelle Chauvito qui est archéologue au service patrimoine de l'île-Dieu et elle vous propose cette conférence sur un peu l'âge du bronze, un peu au global. Voilà, vous saurez un petit peu tout. Et puis mardi prochain, ce sera sur l'âge du bronze également et l'âge du fer aussi, mais plus particulièrement à l'île-Dieu. Voilà, comme ça vous aurez un peu un dégrossi aujourd'hui et vous en saurez plus sur le contexte pour la conférence de mardi prochain sur l'âge du bronze à retrouver donc ce soir à l'auditorium du pôle culturel et c'est gratuit. Il y a du cinéma aussi pour ce mardi avec deux films à retrouver au Ciné-Ilay. À 15h, ce sera Compostelle, une comédie française avec Alexandra Lamy et Julien Lebert, un jeune acteur qui accompagne Alexandra Lamy pour ce film inspiré de faits réels. Ils incarnent tous les deux, donc Fred et Adam. Ils ne se connaissent pas. Elle est là pour aider un peu ceux qui veulent faire le pèlerinage. Et lui, il vient d'une cité un peu sensible. Il est un peu abandonné, en colère. Et ils ne se connaissent pas. Ils vont se rejoindre pour ce pèlerinage. Ils vont le faire ensemble. Ils vont se lancer. On les voit donc s'embrouiller, s'engueuler tout au long du pèlerinage. Et aussi, ils vont un peu s'aider, se comprendre et même tisser des liens, aussi fragiles soient-ils. C'est à découvrir à 15h aujourd'hui. À 21h ce soir, ce sera Vivaldi et moi en version originale. Un film historique et biographique franco-italien qui se déroule au début des années 1700 à Venise, à l'Ospedale della Pietà. Un orphelinat qui recueille une jeune fille, qui ne supporte pas la discipline, mais elle joue du violon, elle joue bien en plus, et elle va jouer dans l'orchestre de l'orphelinat, un orchestre qui va accueillir un nouveau chef, un certain Antonio Vivaldi, qui va faire confiance à la jeune fille, il va la nommer premier violon, et ça va bouleverser sa vie, c'est à découvrir ce soir à 21h. Demain, mercredi, un goûter à la Microfolie, un goûter d'exception pour les jeunes à partir de 6 ans, puisque vous allez pouvoir découvrir un opéra qui sera diffusé à la Microfolie, donc à l'auditorium, de 15h30 à 17h. C'est Bastien et Bastienne, composé par Mozart quand il avait seulement 12 ans à l'époque. Et il est proposé par l'Opéra de Paris dans les Microfolies, donc c'est à découvrir à l'île-Dieu. Demain à 15h30, sera suivi d'un goûter, et c'est donc à partir de 6 ans, c'est gratuit. Donc n'hésitez pas, Bastien et Bastienne de Mozart, demain à l'auditorium. Et puis demain, il y aura du cinéma également à 21h, L'objet du délit, la dernière comédie dramatique d'Agnès Jaoui avec Daniel Auteuil qui incarne un chef d'orchestre qui est en train de préparer un gros opéra, mais il y a un scandale d'agression sexuelle qui arrive. Donc voilà, les comédiens, les chanteurs, les techniciens, tout le monde prend position. À découvrir demain soir au Ciné-Ilay. Voilà toutes vos sorties à faire sur l'île-Dieu.
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0: Lavoine avec le train sur Neptune. Il est 10h en ce mardi. Bienvenue.
1: 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Il est 10h.
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0: Bonjour à tous et bienvenue sur Neptune en ce mardi 16 juin. Aujourd'hui, j'espère que vous allez bien ce matin avec un temps un petit peu couvert. Aujourd'hui, la fraîcheur est là. Ça fait du bien après ces quelques jours de chaleur. Hein. Voilà, je ne veux pas dire canicule, mais il a fait quand même très chaud. La canicule qui devrait revenir d'ailleurs dans les prochains jours, un petit peu moins chez nous dans l'ouest, un peu sur le littoral, tout ça, ça devrait être un peu plus maîtrisé que dans les terres, hein, puisque voilà, il y a des grosses chaleurs qui arrivent, notamment pour ce week-end. En attendant, voilà, profitez bien de cette fraîcheur ce matin sur l'Île-Lieu, sur la côte vendéenne, en ce mardi 16 juin. On fête aujourd'hui les Jean-François. Bonne fête aux Jean-François qui nous écoutent, et si vous en connaissez, eh bien, n'oubliez pas de leur souhaiter une bonne fête. Aujourd'hui, l'émission Bonjour qui commence, c'est du lundi au vendredi de 10h à 11h30 avec un animateur différent tous les jours pour vous donner de l'information locale, un peu sur ce qui va se passer sur l'Île-Dieu, pas mal de choses en ce moment, on en parlera tout à l'heure. Dans cette émission, l'horoscope, on parlera également de la Vendée Arctique qui, eh bien, il y a eu des arrivées cette nuit, les premières arrivées de la Vendée Arctique. Les concurrents sont partis depuis 8 jours déjà, je vous en parlerai tout à l'heure à 11h15. Qu'est-ce qu'il va y avoir d'autre? Bah, l'horoscope, bien sûr, avec ce que les astres vous réservent pour aujourd'hui, pour cette journée de mardi 16. Et puis on va faire un petit point météo avec tout de suite le soleil qui se couchera à 22h02. Ce soir, on gagne encore une minute de soleil. On gagne des minutes encore pendant quelques jours. Il se lèvera demain matin à 6h13. Les horaires démarrés avec une basse mer à 12h17 tout à l'heure. La pleine mer à 18h27 avec un coefficient de 95. La basse mer de retour à 00h44 cette nuit. Et la pleine mer demain matin qui reviendra à 7h02 avec un coefficient de 94. Voilà pour votre petit point avec ces quelques informations. Et la météo plus en détail, et ben on va l'écouter tout de suite avec le sémaphore de Saint-Sauveur, bien sûr, qui vous propose la météo marine. Et puis de la musique juste après. On commence direct en nouveauté avec le retour de Pony Pony Run Run. Ils reviennent avec un nouveau titre qui s'appelle Getaway, à découvrir juste après donc la météo marine sur Neptune FM. 10h03 exactement. Bonne matinée en ce mardi 16 juin.
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4: Bonjour à tous pour les prévisions de la journée du mardi 16 juin. Un vent nord à nord-ouest 3 à 4 heures, revenant ouest à nord-ouest à la mi-journée. Une mer belle à peu agitée. Une houle ouest 0,5 à 1 mètre vers le large. Un temps nuageux à très nuageux le matin, ensoleillé l'après-midi avec une bonne visibilité. Actuellement au sémaphore, nous avons un vent du nord-ouest d'une force de 9 nœuds. Une visibilité faible, on va dire inférieure à 15 km, et un ciel couvert. Les tendances pour la journée du mercredi 17 juin seront un vent secteur nord-ouest 1 à 3, revenant ouest à nord-ouest 3 à 4 en milieu de journée. Une mer peu agitée, devenant peu agitée à Pinmar, à Belle-Île. Une houle ouest 0,5 à 1 mètre s'amplifiant localement de Pinmar à Belle-Île, et un temps avec un banc de brume, et ensuite beau temps avec une bonne visibilité, localement mauvaise par brume. Bonne mer et bonne journée à tous.
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1: Gaëtan Roussel avec Help Myself, c'était en 2010 ce tube de Gaëtan Roussel qui a été remixé il y a quelques jours par le DJ Moziman. Vous l'avez peut-être vu sur ses réseaux sociaux, il a complètement remixé le titre et il l'a sorti sur les plateformes. À retrouver 10h13, eh ben on passe à l'horoscope.
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1: L'horoscope de ce mardi 16 juin. On va commencer avec les béliers. Une situation qui semblait bloquée pourrait enfin se débloquer. Aujourd'hui, ce n'est pas la force qui fera la différence, mais votre capacité à vous adapter. Les taureaux, vous êtes dans une période où les petits efforts répétés valent plus que les grands coups d'éclat. Une bonne nouvelle pourrait concerner un projet que vous pensiez en attente. Les gémeaux, votre curiosité vous emmène dans une direction inattendu, une conversation, un message ou une rencontre pourrait bien vous faire changer d'avis sur un sujet important. Les cancers, aujourd'hui, vous avez besoin de vous sentir entouré. Une attention, un appel ou un échange sincère pourrait vous faire beaucoup de bien. Pour les lions, vous êtes dans une phase où votre créativité est particulièrement forte. Une idée que vous gardiez pour vous mérite d'être partagée aujourd'hui. Les vierges, en ce 16 juin, inutile de chercher la perfection. Aujourd'hui, avancer vaut mieux qu'attendre le moment idéal. Une petite prise de risque pourrait s'avérer payante d'ailleurs. Les balances, les relations sont à l'honneur en ce moment. Une discussion franche pourrait établir un équilibre qui vous manquait depuis quelques temps. Les scorpions, votre intuition est votre meilleur GPS. Si quelque chose vous paraît évident aujourd'hui, il y a de fortes chances que vous soyez dans le vrai. Pour les sagittaires, l'envie de nouveauté est forte. Même un simple changement de routine pourrait vous apporter l'énergie qui vous manquait ces derniers jours. Du côté des capricornes, vous construisez quelque chose de solide, même si les résultats ne sont pas encore visibles. Continuez sur cette voie, vous êtes plus proche du but que vous ne le pensez. Pour les Verseaux, vos idées originales trouvent un écho favorable. N'hésitez pas à exprimer votre point de vue. Quelqu'un pourrait d'ailleurs être séduit par votre vision. Et puis on termine avec les poissons. Prenez le temps de ralentir. Une bonne idée ou une réponse que vous cherchez pourrait arriver lorsque vous cesserez justement de la chercher. Voilà pour votre horoscope de ce mardi 16 juin. On se retrouve d'ici quelques minutes avec toutes vos sorties à faire sur les lieux pour cette semaine. Il y a pas mal de choses donc dans l'agenda. Voilà, des sorties, des animations à faire pour cette semaine à retrouver dans un petit quart d'heure. La musique, elle revient avec le tout nouveau Gauvin Cerf avec son nouveau titre qui s'appelle 4 enfants plus loin, à retrouver juste après la pause sur Neptune. Bonne matinée.
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Retour en 1988 avec un petit Van Halen, When's Love sur Neptune, avec donc Van Halen, je le disais, 10h30, tout juste. On va passer maintenant à quelques sorties à faire sur l'île-dieu, des animations. Il y a plein de choses à faire pour cette semaine, avec tout d'abord pour commencer la poissonnerie Enquintaro qui vous propose aujourd'hui plein de bonnes choses, des langoustines vivantes, des moules, des lieux jaunes, des barres de ligne et en promotion du saumon frais et des darnes de raie à retrouver donc à la poissonnerie Enquintaro. Des conférences maintenant, c'est les mardis de l'archéologie avec le service patrimoine de la mairie, avec Annabelle Chovito surtout qui est archéologue au service patrimoine et qui vous propose ses conférences sur l'archéologie, sur l'île-dieu et ailleurs. C'est à 18h à l'auditorium du pôle culturel et c'est gratuit et c'est donc aujourd'hui puisqu'on est mardi. Aujourd'hui et mardi prochain, les deux dernières conférences pour ce mois de juin. Aujourd'hui, on va parler minoïen et mycénien, l'âge du bronze en Méditerranée. Voilà, vous aurez un peu un tour d'horizon sur l'âge du bronze, hein, un peu dans sa globalité. Et mardi prochain, ce sera l'âge du bronze encore, avec l'âge du fer aussi un petit peu, mais à l'île-dieu cette fois. Voilà, donc rendez-vous ce soir et mardi prochain à l'auditorium à 18h pour ces conférences sur l'archéologie. On reste au pôle culturel, parce qu'il y a pas mal de choses cette semaine, avec notamment demain... demain et vendredi, enfin tout ça, il y a pas mal d'animations pour la fête de la musique qui approche, hein, la fête de la musique. Il y a tout d'abord des bébés lecteurs, donc bébés lecteurs demain mercredi adaptés, des lectures adaptées pour les tout petits sur le thème de la musique. Donc demain pour les 0 à 3 ans, c'est gratuit mais c'est sur inscription. Et puis demain, il y aura surtout un goûter d'exception à la Microfolie à 15h30 avec la diffusion d'un opéra pour les enfants à partir de 6 ans. C'est un opéra de Mozart, hein, quand même. Mais Mozart, il avait écrit Bastien et Bastienne quand il avait seulement 12 ans. Et oui, c'était son premier opéra. Voilà, 12 ans, lui, il faisait ça, il écrivait des opéras. C'est un opéra pour les enfants, hein, plein de couleurs, tout ça. C'est diffusé à la Microfolie. C'est l'opéra de Paris qui propose ça dans toutes les Microfolies. Donc, à retrouver à l'île-dieu. C'est gratuit, en accès libre à partir de 6 ans. Et puis, ce sera suivi d'un goûter. Voilà, c'est pour ça qu'il y a un goûter d'exception. Vous aurez cet opéra et le goûter juste après. Rendez-vous donc au pôle culturel de la mairie de l'île-dieu. Vendredi, toujours au pôle culturel, il y a la boîte à questions de l'espace numérique à 10h. Si vous avez un souci, une difficulté sur une application ou sur votre ordi, voilà, vous pourrez venir poser vos questions. C'est gratuit et c'est en accès libre. Et puis une grande soirée musicale vendredi soir, toujours au pôle culturel, à la médiathèque de 19h à 21h. Une grande soirée musicale où vous allez pouvoir vous affronter dans des mini-jeux musicaux en famille ou entre amis. Gratuit, en accès libre, n'hésitez pas vendredi soir. Et puis samedi, encore plein de choses pour la fête de la musique, toujours au pôle culturel. On continue avec le club des randonneurs de l'île-dieu. Il vous donne rendez-vous jeudi pour une prochaine marche. Jeudi, rendez-vous à 14h30 sur le parking du Marais Salé. Jeudi 18, donc, pour cette marche avec le club des randonneurs. Jeudi 18, toujours une soirée jeu de société avec l'association 1000 Sabords. Il vous retrouve au bar de l'Escadrille à partir de 18h30 pour une nouvelle soirée jeu de société. N'hésitez pas, il y a plein de jeux à découvrir, des jeux pour tout le monde, hein, voilà, pour la famille, pour à faire entre amis, des jeux faciles, des jeux de réflexion, des jeux de rapidité. Il y a des jeux un petit peu plus compliqués aussi. Voilà, il y a plein de choses, hein, pour tout le monde. Et puis il y a des animateurs de 1000 Sabords qui seront là pour vous faire découvrir des jeux, vous expliquer un peu les règles, tout ça. Donc n'hésitez pas, jeudi soir au bar de l'Escadrille. Fête de la musique toujours, avec encore quelques animations à retrouver au pôle culturel. Samedi, cette fois, il y aura pas mal d'animations toute la journée avec les bébés lecteurs qui reviennent samedi matin à 11h. Ensuite, il y a la fabrique à musique. Vous allez pouvoir découvrir des applications et jouer des sons avec des drôles de personnages pour les 4 à 6 ans. C'est des ateliers en continu, donc pour les 4 à 6 ans. Et puis après, l'après-midi, à partir de 8 ans, vous allez pouvoir créer de la musique un peu avec des effets, des rythmes à mélanger. C'est un atelier en continu là aussi l'après-midi pour les jeunes. Voilà, donc rendez-vous au pôle culturel, il y a pas mal de choses, hein. Et puis dimanche, ce sera la fête de la musique. Ah oui, le dimanche 21 juin, en plus le jour de la fête de la musique, avec tout plein de choses à découvrir. Ça commence dès le matin
au bar de l'Escadrille avec le groupe des Mélodieux à partir de 11h30, de la chanson française donc à retrouver à l'Escadrille. Et puis ça va s'enchaîner aussi sur la place La Pilée, il va y avoir pas mal de choses dès 10h45 le matin pendant le marché hein, donc avec la fanfare Saint-Hilaire qui sera là, suivi de l'harmonie Saint-Amand à 11h30. Et puis après ce sera le soir, il y aura la chorale des Mélodieux à 19h15, les Bzouneurs ensuite, de la musique traditionnelle bretonne à 20h15, et les Tribordais enfin pour finir sur la place La Pilée à 20h30 jusqu'à 22h. Sur le port, du côté rue de la Chapelle, quai Carnot, au marché également, il y aura une déambulation de la compagnie Asymétrique avec leur spectacle Les Lutins, entre échassiers, acrobates et musique de rue. Il y a pas mal c'est sympa à découvrir. Ce sera donc dimanche à 12h30 et à 18h30. Voilà, il y aura deux déambulations. À l'EHPAD, au Chêne Vert, maintenant, il y aura les Cœurs Joyeux qui seront là à partir de 15h. Et puis, on terminera la soirée en dansant avec une grande soirée dansante de Fields Music sur le quai du Canada à partir de 21h jusqu'à 1h du matin. Voilà, vous aurez de la musique des années 80 à aujourd'hui pour faire la fête et puis finir cette fête de la musique comme il se doit. Voilà, ça c'est donc dimanche. Et puis dimanche également, eh bien, il y aura du sport avec le basket club de l'Île-Dieu, les Vikings du basket club qui vous retrouvent pour une journée de rencontres, de partage et de découvertes autour du basket 3x3, puisque ce sera la journée nationale 3x3, donc des équipes de 3 ou 4 joueurs, licenciés ou non licenciés, qui vous retrouveront donc dimanche de 10h à 18h, toute la journée sur le terrain extérieur de basket de l'Île-Dieu. Il y aura des tournois, des animations, des ventes de boissons de rafraîchissement et de gourmandises. À partir de 7 ans, l'inscription est gratuite pour vous inscrire si vous voulez participer à des tournois. Inscrivez-vous avant le 20 juin hein, au 06 18 05 57 61 ou vous envoyez un mail à basketclubildieu tout attaché @gmail.com. Voilà pour ces animations de cette semaine. Il y a encore pas mal de choses la semaine prochaine. Je vous en parle d'ici quelques minutes. Le temps d'écouter un petit peu de musique. Voilà, avec le groupe anglais Blood Red Shoes, avec leur titre qui s'appelle Screams. À découvrir tout de suite sur Neptune, 10h30.

0: Queen avec We Are The Champions. C'est peut-être ce qu'on dira dans quelques semaines avec cette Coupe du Monde qui débute et qui débutera ce soir avec le premier match des Bleus à 21h contre le Sénégal. Voilà, donc à suivre si vous aimez le foot, si vous voulez suivre ça, si vous voulez pas, vous faites comme vous voulez. En tout cas, voilà, je vous donne l'info. Hein, c'est ce soir pour le premier match des Bleus pour cette Coupe du Monde 2026, 10h43. On revient sur l'Île-Dieu avec pas de Coupe du Monde, mais pas mal de choses à faire quand même, hein, pas mal d'animations. Avec tout d'abord des permanences au centre de santé pour activer et gérer votre espace santé. Si vous avez besoin d'aide, pour gérer tout ça, votre dossier médical numérique, pour créer un compte Doctolib, pour vous aider dans la prise de rendez-vous en ligne. Donc n'hésitez pas, c'est le 24 juin, c'est-à-dire mercredi prochain, au centre de santé. C'est des permanences sans rendez-vous. Hein. Donc vous venez entre 14h30 et 17h30. Vous venez si vous avez besoin d'aide pour faire tout ça au centre de santé directement. De la musique avec le Elkerch qui revient. Alors le Hellfest, eh bien ça approche, hein, c'est ce week-end là, c'est à partir de jeudi. Mais le Elkerch, il revient donc lui à Kerchalon le 27 juin. Le motoclub des Peaux Bleues qui organise cette 11e édition à partir de 19h à Kerchalon. L'entrée est libre, n'hésitez pas, le 27 juin avec les Potofieux, avec Nessie Rock Anthology, avec Strolade du Scarock de Vendée et les Vilains Clowns qui reviennent du punk, donc à découvrir tout ça au Elkerch. C'est donc le 27 juin, sur place il y aura un bar, des grillades, tout ce qu'il faut, puis la route sera barrée, hein, voilà. Donc n'oubliez pas si vous passez dans le coin, il y aura des déviations de toute façon, ne vous inquiétez pas. Du sport maintenant avec de la pêche en surfcasting, les 24 heures de l'Île-Dieu, le relais 24 heures de pêche pour la bonne cause revient les 27 et 28 juin prochains, c'est de midi à midi, donc midi le 27 jusqu'à midi le 28, sur la plage des Auvers avec des équipes de 3 à 5 personnes. C'est comme tous les ans, on profite de la lutte contre le cancer et les maladies digestives. C'est 20€ par personne pour l'inscription de ces 24 heures. Il y aura un bar et de la restauration sur place, une grande tombola également avec le tirage au sort qui se fera le 15 juillet. Hein, mais vous pouvez acheter des billets un petit peu partout dans les commerces. Si vous voulez vous inscrire, c'est au magasin de pêche Lambrin ou par téléphone au 06 12 45 48 67. Si vous voulez vous inscrire pour ce relais de 24 heures de pêche, c'est la 4e édition, je crois. Voilà, en 3 éditions, ils ont donné plus de 10 000€. Donc à l'hôpital local, à la lutte contre le cancer, voilà, ils ont réparti un peu tout ça. Donc si vous voulez soutenir cette association, cette bonne cause, eh bien rendez-vous les 27 et 28 juin pour ce relais de pêche. L'association des pensionnés de la marine marchande et des pêches vous informe de la réunion annuelle de la section de l'Île-Dieu qui se tiendra le mardi 30 juin prochain de 14h30 à 16h30 à la salle Héron à la Citadelle sous la présidence de monsieur Bernard Pacori. Madame Christine Duriez du service social maritime sera également présente. Les pensionnés non adhérents à l'association mais assurés et Nîmes seront les bienvenus et la réunion sera suivie d'un goûter. Voilà, donc n'hésitez pas. Mardi 30 juin pour cette association des pensionnés de la marine marchande et des pêches. Allez, on retourne au pôle culturel, puisqu'il se passe encore pas mal de choses. Le 30 juin prochain, une micro-conférence sur les incendies sur toile. Et oui, puisqu'une nouvelle exposition arrive au pôle culturel sur les pompiers de l'Île-Dieu. Alors, pas mal de choses à découvrir. Et eh bien, cette micro-conférence parlera donc de peinture, toujours, et des incendies. Puisque avant les vidéos, représenter les grands incendies, c'était un peu compliqué, mais il y a des peintres qui l'ont fait. Venez découvrir, par exemple, une œuvre de Gustave Courbet qui présente un corps de pompier en pleine action, ou la terrible peinture de l'incendie de la cathédrale de Reims, survenue dans des circonstances bien particulières. Tout ça, par exemple, à découvrir donc pendant cette micro-conférence le 30 juin prochain à 18h30. Ça dure 45 minutes, pas de réservation nécessaire. Hein. Vous venez simplement à l'auditorium du pôle culturel le 30 juin. Et puis on va terminer avec le club des pêcheurs plaisanciers de l'Île-Dieu qui organise les puces de la mer le 19 juillet. Si vous voulez vous inscrire, eh bien dépêchez-vous puisque les places sont limitées. C'est 10€ le stand. Si vous voulez vendre des objets liés à la mer, à la pêche, à la plaisance, hein, c'est réservé aux particuliers. adhérent au club ou non, hein, voilà. Donc n'hésitez pas à vous inscrire auprès du club des pêcheurs plaisanciers tous les samedis matins de 10h à midi à côté du port de Plaisance, 20 rue de la Galiote, ou alors par téléphone au 06 07 61 42 81. Voilà pour toutes ces sorties à faire la semaine prochaine sur l'île-Dieu. Dans quelques minutes, on a des cadeaux à vous faire gagner. Je vous parlerai également de la Vendée Arctique qui touche à sa fin. Ça y est, il y a des skippers qui sont arrivés déjà cette nuit. Je vous en parlerai un peu plus en détail donc à 11h15. La musique avec un petit tour dans les années 90-2000. Dans quelques minutes, il y a le groupe français Césaria également, juste après la pause, avec leur nouveau titre Solar sur Neptune. 10h48, bonne matinée.
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3: Je vous ai dit qu'on remontrait dans les années 90-2000. On était en 98 avec, bien sûr, vous avez reconnu les Spice Girls, Spice Up Your Life sur Neptune. 11h tout juste en ce mardi 16 juin. On va continuer cette émission. Bonjour. 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La musique, elle revient dans quelques minutes. On parlera de la Vendée Arctique qui touche à sa fin au Sable d'Olonne. Il y a des skippers qui sont arrivés cette nuit. Je vous en parlerai plus en détail. Je vous donnerai le nom du gagnant déjà. Donc à retrouver tout à l'heure d'ici un petit quart d'heure. En attendant, une musique d'un film qui va sortir très bientôt. C'est Toy Story 5 qui arrive au cinéma très bientôt. Une bande originale avec plein de grands artistes dessus. C'est le cas de Taylor Swift qui sort son nouveau titre, donc qui est dispo sur la bande originale de Toy Story 5. I Knew It, I Knew You, à découvrir tout de suite sur Neptune. 11h03 et bonne matinée en ce mardi.

Le groupe REM avec Hollow Man, c'était en 2008 sur Neptune, 11h15 quasiment, direction les Sables d'Olonne maintenant, avec la troisième édition de la Vendée Arctique qui touche à sa fin. Ça y est, après 8 jours, plus de 8 jours de course en solitaire jusqu'au cercle polaire arctique et le retour aux Sables d'Olonne, les 5 premiers skippers ont désormais franchi la ligne d'arrivée. La victoire est donc revenue à l'Italien Ambrogio Beccaria, auteur d'une incroyable remontée dans les derniers milles. Cette nuit, à 3h07 du matin au Sable d'Olonne, il est arrivé, il s'est imposé après 8 jours, 14h, 5 minutes et 50 secondes de course. Longtemps leader, Sam Goodchild a finalement terminé donc deuxième, après avoir été piégé un peu par une zone sans vent à l'approche des Sables d'Olonne. Voilà, il a perdu un peu de temps et l'Italien est repassé devant lui. Voilà, Sam Goodchild est arrivé 30-40 minutes juste après lui. La belle histoire de cette édition, c'est sans doute celle également de Violette d'Orange, eh oui, qui était là aussi, la jeune navigatrice d'Initiative Cœur, révélée au grand public lors du dernier Vendée Globe. Elle a décroché une remarquable troisième place à 5h23 cette nuit pour sa première grande course en solitaire à bord d'un foiler de dernière génération. Ce qu'elle n'avait pas au Vendée Globe, elle est restée au contact des meilleurs, hein, du début à la fin. Elle a bouclé l'épreuve après 8 jours, 16h et 21 minutes de course, confirmant qu'elle fait désormais partie des skippers qui comptent, hein, dans la classe IMOCA. À seulement 24 ans, elle continue d'impressionner par sa maturité et sa régularité face à des marins beaucoup plus expérimentés. Et puis derrière ce trio de tête, la navigatrice américaine Francesca Klapisch et la française Elodie Bonafou qui ont également terminé leur course parmi les 5 premiers. Il reste encore 3 skippers en mer, hein. Jérémy Bayou, Arnaud Boissière et Nicolas Destet qui poursuivent leur remontée vers les Sables d'Olonne et ils devraient franchir la ligne dans les prochains jours. Les deux premiers sont attendus jeudi, tandis que Manuel Cousin devrait arriver entre le 20 et le 21 juin. Ils auront tous accompli quand même un parcours inédit dans l'histoire de la course au large, hein, puisque jamais auparavant des IMOCA n'avaient été envoyés si loin, aussi loin vers le nord, jusqu'au cercle polaire arctique. Et puis là, cette année, c'était un nouveau parcours. Il n'y avait pas vraiment de parcours, justement. Voilà, les deux dernières éditions, il y avait un parcours de défini. Et là, en fait, il fallait juste passer le cercle polaire, voilà. De quelque façon que ce soit, fallait juste y aller et donc bah, ils ont tous réussi, ils ont tous à peu près suivi la même route, hein.

0: Artic a marqué également le début d'un long chemin de qualification vers le prochain Vendée Globe 2028, puisque cette course fait partie des 5 courses qualificatives qu'il faut faire pour être qualifié au Vendée Globe. Donc ça, c'est la première, la Vendée Artic. Il y a la route du Rhum également, il y a la course Vendée-New York qui en fait partie. Voilà, il y en a 5 comme ça. Et puis, donc voilà, les favoris ont répondu présent. La nouvelle génération, emmenée notamment par Violette d'Orange, a montré qu'elle est désormais capable de jouer les premiers rôles. Donc, on l'attend, bien sûr, hein, sur les autres courses. Et puis, bien sûr, au prochain Vendée Globe 2028. Voilà, pour ces arrivées qui ont eu lieu cette nuit, notamment pour les premiers. Bravo à tous. On attend encore les 3-4 autres qui devraient arriver. Peut-être qu'on les verra au large de l'île-Dieu, je ne sais pas. En tout cas, ils sont passés pas loin de l'île-Dieu. Voilà, je ne sais pas si vous les avez vus. C'est quand même des grands bateaux, hein, donc on les voit d'assez loin. La musique, avant de se quitter pour cette émission, bonjour. Juste après la pause, on retrouve la gagnante de la Star Academy 2025. Son premier single s'appelle Je me demande. C'est Ambre, voilà, la gagnante de la Star Academy de l'année dernière. On l'écoute juste après la pause sur Neptune, 11h18. Bonne matinée.
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0: Surcoté, c'est Widad sur Neptune, artiste franco-marocaine, avec son single à retrouver sur Neptune 11h27. On a terminé cette émission Bonjour de ce mardi 16 juin aujourd'hui. Je vous rappelle qu'on fête les Jean-François, que le soleil se couchera à 22h02. On gagne une minute de soleil. La basse mer d'ici quelques minutes à 12h17 exactement. La basse mer, donc la pleine mer ce soir à 18h27 avec un coefficient de 95. Et on va écouter pour la dernière fois de la matinée la météo marine avec le sémaphore de Saint-Sauveur.
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3: Bonjour à tous pour les prévisions de la journée du mardi 16 juin. Un vent nord à nord-ouest 3 à 4 heures, revenant ouest à nord-ouest à la mi-journée. Une mer belle à peu agitée. Une houle ouest 0,5 à 1 mètre vers le large. Un temps nuageux à très nuageux le matin, ensoleillé l'après-midi avec une bonne visibilité. Actuellement au sémaphore, nous avons un vent du nord-ouest d'une force de 9 nœuds. Une visibilité faible, on va dire inférieur à 15 km, et un ciel couvert. Les tendances pour la journée du mercredi 17 juin seront un vent, secteur nord-ouest 1 à 3, revenant ouest à nord-ouest 3 à 4 en milieu de journée. Une mer peu agitée, devenant peu agitée, à Pinmar, à Belle-Île. Une houle ouest 0,5 à 1 mètre s'amplifiant localement, de Pinmar à Belle-Île, et un temps avec un banc de brume. Et ensuite, beau temps avec une bonne visibilité, localement mauvaise par brume. Bonne mer et bonne journée à tous.
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0: Le retour de la météo marine à retrouver dès demain dans une nouvelle émission Bonjour. Demain dès 10h, ce sera Phil qui sera avec vous demain matin pour cette émission Bonjour. Donc de demain mardi 17 juin. Attention aux grosses chaleurs qui vont arriver normalement d'ici jeudi. Voilà, selon les prévisions, il y a un gros risque de grosses canicules hein, avec des très fortes températures qui devraient perdurer jusqu'en début de la semaine prochaine. Alors un peu moins sur la côte, voilà, du côté de la mer, voilà, il y aura quand même l'air marin qui va rafraîchir un peu tout ça. Mais voilà, un peu plus loin dans les terres, voilà, il risque au centre de la France notamment, voilà, de faire très très chaud. Si vous allez au Hellfest, hein, voilà, prévoyez ça en conséquence. Voilà, vous êtes pas loin de la mer, mais quand même, il risque de faire très très chaud. Il y a des très fortes températures qui sont attendues hein, pour cette fin de semaine un petit peu partout en France. Voilà, donc faites attention. Puis je rappelle que la Vendée est également en vigilance orange pour les feux de forêt. Voilà, donc faites attention aussi hein, si vous allez vous balader en forêt ou quoi, ou si vous passez donc pas de barbecue, hein, tout ça, faites attention bien sûr. Il y a plein de forêts qui sont interdites d'ailleurs l'après-midi. Hein, voilà, donc bien faites attention hein, bien sûr aux forêts. Il y a eu déjà ce week-end, je crois, près d'une quinzaine de départs de feux de forêt rien qu'en Vendée le week-end passé. Voilà, donc faites bien attention. 11h30, on va terminer cette émission Bonjour, un petit peu à la bourre, mais c'est pas grave. Faut vous dire un peu quand même de faire attention. Le programme sur Neptune, c'est l'agenda qui arrive tout à l'heure à 11h45 et à 13h45 avec vos sorties à faire sur les lieux. Il y a, je vous dis pas, également tout à l'heure à 12h15, un cheveu sur la langue, un poil dans la main de 16h à 17h. À 17h15, ce sera question pour un champion avec le club de Lille-Dieu. Voilà, ça c'est le programme à retrouver aujourd'hui sur Neptune. De la musique aussi, bien sûr, hein, avec pas mal de nouveautés, de variétés françaises tout au long de la journée. La musique d'ailleurs avec le nouveau Mylène Farmer, c'est à qui le tour? Eh bien, c'est à elle, c'est à découvrir tout à l'heure. Mylène Farmer, il y a les Foo Fighters également, il y a Vianney, il y a le duo Paul McCartney et Ringo Starr. Ça fait 50 ans qu'ils n'avaient pas chanté ensemble. Eh ben on les écoutera tout à l'heure. Et puis on va se quitter tout de suite avec le nouveau titre de La Maison Tellier. C'est Damoclès sur Neptune. Je vous souhaite une bonne journée à tous en ce mardi. Salut.

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1: Mardi 16 juin, votre agenda avec quelques sorties à faire sur l'île-Dieu pour aujourd'hui. On commence avec les mardis de l'archéologie, une conférence gratuite à retrouver à 18h à l'auditorium du pôle culturel. Les mardis de l'archéologie qui ont lieu tous les mardis du mois de juin. Sur aujourd'hui, les Minoïens et les Mycéniens, l'âge du bronze en Méditerranée. C'est une conférence d'Annabelle Chauvito, qui est archéologue au service patrimoine de l'île-Dieu. Et elle vous propose cette conférence sur un peu l'âge du bronze, un peu au global. Voilà, vous saurez un petit peu tout. Et puis mardi prochain, ce sera sur l'âge du bronze également, et l'âge du fer aussi, mais plus particulièrement à l'île-Dieu. Voilà, comme ça, vous aurez un peu un dégrossi aujourd'hui et vous en saurez plus sur le contexte pour la conférence de mardi prochain sur l'âge du bronze à retrouver. Donc ce soir à l'auditorium du pôle culturel et c'est gratuit. Il y a du cinéma aussi pour ce mardi avec deux films à retrouver au Ciné-Ilet. À 15h, ce sera Compostelle, une comédie française avec Alexandra Lamy et Julien Lebert, un jeune acteur qui accompagne Alexandra Lamy pour ce film inspiré de faits réels. Ils incarnent tous les deux, donc Fred et Adam. Ils ne se connaissent pas. Elle est là pour aider un peu ceux qui veulent faire le pèlerinage. Et lui, il vient d'une cité un peu sensible. Il est un peu abandonné, en colère. Et ils ne se connaissent pas. Ils vont se rejoindre pour ce pèlerinage. Ils vont le faire ensemble. Ils vont se lancer. On les voit donc s'embrouiller, s'engueuler tout au long du pèlerinage. Et aussi, ils vont un peu s'aider, se comprendre et même tisser des liens, aussi fragiles soient-ils. C'est à découvrir à 15h aujourd'hui. À 21h ce soir, ce sera Vivaldi et moi en version originale. Un film historique et biographique franco-italien qui se déroule au début des années 1700 à Venise, à l'Ospedale della Pietà. Un orphelinat qui recueille une jeune fille, qui ne supporte pas la discipline, mais elle joue du violon, elle joue bien en plus, et elle va jouer dans l'orchestre de l'orphelinat, un orchestre qui va accueillir un nouveau chef, un certain Antonio Vivaldi, qui va faire confiance à la jeune fille. Il va la nommer premier violon et ça va bouleverser sa vie. C'est à découvrir ce soir à 21h. Demain, mercredi, un goûter à la Microfolie, un goûter d'exception pour les jeunes à partir de 6 ans, puisque vous allez pouvoir découvrir un opéra qui sera diffusé à la Microfolie, donc à l'auditorium, de 15h30 à 17h. C'est Bastien et Bastienne, composé par Mozart quand il avait seulement 12 ans à l'époque. Et il est proposé par l'Opéra de Paris dans les Microfolies, donc c'est à découvrir à l'île-Dieu. Demain à 15h30, sera suivi d'un goûter, et c'est donc à partir de 6 ans, c'est gratuit, hein, donc n'hésitez pas, Bastien et Bastienne de Mozart, demain à l'auditorium. Et puis demain, il y aura du cinéma également à 21h, L'objet du délit, la dernière comédie dramatique d'Agnès Jaoui avec Daniel Auteuil qui incarne un chef d'orchestre qui est en train de préparer un gros opéra, mais il y a un scandale d'agression sexuelle qui arrive. Donc voilà, les comédiens, les chanteurs, les techniciens, tout le monde prend position, à découvrir demain soir au Ciné-Ilet. Voilà toutes vos sorties à faire sur l'île-Dieu.
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2: Très bienvenue à tous. 10h temps universel, le midi ici à Paris. Le journal sur RFI.
3: Gilles Moreau.
2: Dans l'actualité, l'arrivée au sommet du G7 de Volodymyr Zelensky à Évian, les partenaires de Washington s'efforcent de replacer sur le devant de la scène la guerre en Ukraine, éclipsée par la crise au Moyen-Orient. Une crise en voie d'apaisement, les prix du pétrole continuent de baisser à la perspective d'une réouverture complète du détroit d'Ormuz dès vendredi. De son côté, le chef de la diplomatie iranienne considère que la fin de la guerre au Liban est la question la plus importante. En mondial de football, c'est le jour J pour la France et le Sénégal qui s'affrontent ce soir à New York. Dans ce journal aussi, un projet de loi constitutionnelle pour une Corse autonome au sein de la République. Son examen commence à l'Assemblée nationale. Volodymyr Zelensky est arrivé ce matin au sommet du G7 à Évian, dans le sud-est de la France. Accueilli par Emmanuel Macron, le président ukrainien cherche encore et toujours le soutien de l'Occident. Et dans ce cadre, il espère s'entretenir seul à seul avec Donald Trump, lui aussi présent. La guerre en Ukraine domine les débats du G7. Le Moyen-Orient est lui aussi très haut dans l'agenda. Donald Trump s'est félicité du protocole d'accord conclu avec l'Iran. Avancée positive pour son pays et pour la région, assure-t-il. Même s'il reste de nombreux points à négocier avec Téhéran, notamment sur la question du nucléaire, ces inconnus et même ces doutes divisent la classe politique américaine. Sur place pour RFI, Lubna Anaki.
4: J.D. Vance en est sûr, cet accord va apporter la sécurité et la stabilité dans toute la région. Le vice-président sera à la tête de la délégation américaine pour la signature officielle du protocole d'accord avec l'Iran prévu vendredi en Suisse. Et sur la chaîne CNBC, il salue une victoire pour Washington.
5: Leur armée est détruite, le détroit d'Ormuz est ouvert, leur programme nucléaire a été détruit et nous avons des moyens de pression économique qu'on n'avait pas il y a un an et demi.
4: Un message de victoire repris par les alliés de Donald Trump, même si dans le camp républicain, chez les faucons qui attendaient une victoire militaire plus décisive, certains se montrent sceptiques. Le sénateur Lindsey Graham a émis des réserves et s'est dit, je cite, préoccupé par le fait que la vision qu'a l'Iran de cet accord semble différer de celle présentée par l'équipe de négociation américaine. Il insiste sur le fait que tout accord définitif devra être validé par le Congrès. Côté démocrate, Hakeem Jeffries dénonce une guerre pour rien.
6: Les prix de l'essence ont flambé, l'Iran est plus fort aujourd'hui et les Américains sont moins en sécurité.
4: Et certains démocrates n'hésitent pas à parler d'une reddition de Donald Trump. Lubna Anaki, New York, RFI.
2: Donald Trump l'assure, le détroit d'Ormuz sera complètement ouvert vendredi, jour de la cérémonie officielle de signature du protocole d'accord visant à mettre fin à la guerre. De leur côté, des médias iraniens rapportent que 3 pétroliers et 2 cargos chargés de marchandises ont traversé la zone, jusque-là soumise au blocus naval américain, tout comme le nucléaire iranien. La question du Liban devrait figurer dans les points qui feront l'objet de négociations dans les 60 jours suivant la signature de cet accord. Le chef de la diplomatie iranienne insiste sur son importance. Il s'agit sans doute de la question la plus importante, a-t-il fait savoir. Le G7 se déroule à Évian avec en toile de fond un acteur absent physiquement et pourtant omniprésent dans les conversations, c'est la Chine. Pékin n'est pas membre du club des grandes démocraties industrialisées. Mais son poids économique est devenu tel que certains s'interrogent. Un G7 sans la Chine a-t-il encore un sens? À Pékin, pour RFI, Claire Broderst.
7: La Chine n'est pas autour de la table du G7, mais elle s'invite dans presque toutes les discussions. Premier exportateur mondial, détentrice d'un quasi-monopole sur certaines terres rares, deuxième économie de la planète, Pékin est devenu incontournable. À tel point que certains experts comparent un G7 sans la Chine à une Coupe du Monde sans le Brésil. Pourtant, son entrée dans le club paraît hautement improbable. Le G7 se définit avant tout comme un regroupement de démocratie libérale, un critère que la Chine de Xi Jinping ne remplit pas. Résultat, les dirigeants occidentaux cherchent plutôt à coordonner leurs réponses face à ce qu'ils considèrent comme un défi commun. Emmanuel Macron a fait de la question des déséquilibres commerciaux avec Pékin l'un des thèmes centraux du sommet. Mais la Chine ne semble pas disposé à modifier son modèle économique. Lors d'une visioconférence organisée en amont du G7, Pékin a défendu le multilatéralisme et rejeté toute remise en cause de sa stratégie. Une preuve, peut-être, que le principal défi du G7 n'est plus de savoir comment contenir la Chine, mais comment composer avec elle. Cléa Broders de Pékin, RFI.
2: Le chef de la junte birmane est à Pékin pour recueillir le soutien de la Chine. Il a rencontré ce matin son homologue Xi Jinping. Isolé diplomatiquement et confronté à une guerre civile, le président birman Min Aung Hlaing réclame à son grand voisin un soutien politique, des armes et une aide financière. Autre déplacement aujourd'hui, celui du secrétaire général de l'ONU en Haïti. Antonio Guterres rend sur place pour dire son soutien à la population victime depuis les années de la brutalité des gangs. En Syrie, les nouvelles autorités cherchent à apaiser un climat devenu de plus en plus tendu autour des anciens responsables du régime Assad. Face aux appels à la dénonciation, aux traques et autres tensions persistantes, ces autorités s'emploient à éviter les règlements de compte hors du cadre judiciaire. Reportage de notre correspondant à Damas, Mohamed Erami.
8: C'est une conférence de presse organisée ce lundi 15 juin par le ministère de l'Intérieur à Damas. Le porte-parole Nouruddin Al-Baba réagit à la multiplication des initiatives visant d'anciens responsables du régime Assad. Les autorités disent vouloir éviter les règlements de compte et rappellent que les arrestations relèvent exclusivement de la justice et des forces de l'ordre.
9: Nous réaffirmons que la justice reste notre priorité et que l'état de droit est notre principal outil d'action. La construction de la nouvelle Syrie passe par des institutions solides, une justice indépendante et un processus de reddition des comptes justes et équitables qui ne protège personne et ne lèse personne.
8: Depuis la chute de Bachar al-Assad en décembre 2024, les nouvelles autorités cherchent à concilier les demandes de justice des victimes avec le rétablissement de l'autorité de l'État. Elles mettent notamment en avant leur direction de la lutte contre le terrorisme, chargée à la fois des enquêtes sécuritaires et de la traque des personnes recherchées pour des crimes commis sous l'ancien régime.
9: Nous avons mis en plus un service de lutte contre le terrorisme. Cette unité est chargée de la prévention des menaces sécuritaires, du démantèlement des cellules et organisations terroristes, ainsi que la traque des personnes impliquées dans des crimes commis sous l'ancien régime. Cette direction a déjà permis de déjouer plusieurs projets d'attentats visant la population syrienne.
8: Selon le ministère de l'Intérieur, près de 6000 anciens militaires sont actuellement détenus dans le cadre d'enquêtes liées à l'ancien régime. Mohamed Erami, Damas, RFI.
2: On passe au mondial de football. C'est le jour J pour la France et le Sénégal qui s'affrontent ce soir à New York. Dans le même groupe I, la Norvège fait ses débuts contre l'Irak. À suivre aussi la nuit prochaine, cette fois dans le groupe J, les matchs Argentine, Algérie et Autriche-Jordanie. Avant les entrées en lice très attendues de la France et de l'Argentine, les derniers matchs à ce mondial ont réservé des surprises. L'Espagne surtout a buté sur le Cap-Vert 0-0 et la Belgique a sauvé les meubles face à l'Égypte 1-0, tout comme l'Uruguay contre l'Arabie Saoudite 1-0. À Los Angeles, les débuts sous haute surveillance de l'Iran ont été précédés de manifestations. Des centaines de personnes issues de la diaspora s'étaient donné rendez-vous pour crier leur opposition à la République islamique. Enfin, je vous rappelle que vous trouvez sur notre site internet le calendrier du mondial avec le programme complet. En France, dans l'actualité politique, le début à l'Assemblée nationale de l'examen du projet de loi constitutionnelle visant à inscrire l'autonomie de la Corse dans la loi fondamentale. Rendez-vous tout sauf anecdotique pour Lille, qui a connu une vague de violence il y a 4 ans après l'assassinat du militant Yvan Colonna. Marie Lecoq, c'est l'aboutissement d'un long processus qui ne fait pas consensus dans la classe politique.
10: Il y a 4 ans, Gérald Darmanin, à l'époque ministre de l'Intérieur, l'avait présenté comme un geste d'apaisement en ouvrant la voie à un renforcement de l'autonomie de la Corse. Concrètement, cela veut dire que certaines lois et certains règlements qui s'appliquent partout en France ne s'appliqueraient plus là-bas. Mais ce n'est pas tant le fond du dossier qui divise la classe politique, ce sont plutôt les termes. À gauche, certains élus contestent la notion de communauté. À droite, même réserve, mais c'est aussi et surtout sur le transfert du pouvoir législatif que ça coince. Quant au Rassemblement national, on marche...
2: Petit souci avec la retransmission du journal, la fin du journal pour l'instant.
10: Sur un fil entre son rapprochement avec les nationalistes corses et sa volonté de défendre une contre-proposition limitant ce pouvoir. Les indépendantistes corses auront un œil acéré sur les débats. Dans les colonnes de la Tribune dimanche, le maire de Bastia, Gilles Simeoni, a prévenu qu'un rejet du texte serait, je cite, lourd de conséquences perturbantes. Les débats doivent se poursuivre jusqu'à vendredi. Le texte sera ensuite examiné au Sénat à l'automne, puis devant le Congrès, où il devra réunir les 3/5 des parlementaires.
2: Marie Lecoq du service politique, et c'est ainsi que se referme le journal. Je vous retrouve à 13h pour une nouvelle édition. Mais tout de suite, Lucie Bouteloup pour 8 milliards de voisins. Lucie, bonjour.
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7: Le festival À tout vent a lieu du vendredi 3 au dimanche 5 juillet à Notre-Dame-de-Mont. David Guichetot, en charge de la communication de la ville de Notre-Dame-de-Mont. Bonjour.
8: Bonjour.
7: Caroline Dume, en charge de la programmation culturelle également à Notre-Dame-de-Mont. Bonjour Caroline.
9: Oui, bonjour Roland.
7: Ça va bien, en pleine forme vous deux ?
8: Eh bien, parfait.
9: Tout va bien.
7: Combien de cervolistes accueillez-vous durant cette édition 2026 ?
8: Alors cette année, on a 131 cervolistes qui sont invités, donc c'est un peu plus que les années précédentes, une dizaine de plus. C'est là où on voit l'engouement d'année en année du festival et de certains cervolistes qui souhaitent rejoindre l'aventure.
7: Des cervolistes de quelle nationalité ?
8: Alors, on a essentiellement des cervolistes français, mais cette année, on a un souffle qui arrivera tout droit du Québec, avec deux artistes qui seront présents, et puis on a aussi des Britanniques qui seront avec nous. Donc, ça donne une dimension internationale à cet événement qui chaque année, accueille toujours des invités d'honneur.
7: Les Canadiens sont les invités d'honneur, non ?
8: Oui, ils sont les invités d'honneur cette année, et du coup, avec une grosse fibre artistique, parce que du coup, ils ont effectivement dans leur valise beaucoup de traditions artisanales et de créations contemporaines. Et il faut savoir aussi que ce sont deux

0: deux artistes qui ont mené énormément d'ateliers artistiques à destination des enfants, avec notamment les ateliers verts, donc avec une programmation qui mêle à la fois création artistique et sensibilisation à l'environnement. Donc il y a vraiment derrière une vraie fibre artistique et puis un volet environnemental avec ces deux artistes tout droit venus du Canada.
1: Tu nous as parlé du jeune public. Quels ateliers pour tous les âges et tous les goûts allez-vous proposer ?
0: Alors, on a toujours nos deux cervolistes passionnés qui sont à la fois cervolistes, mais qui vont aussi proposer des ateliers de cerf-volant. Donc, Dom Martin et Grégory, qui vont à la fois proposer des cerfs-volants très simples pour les enfants, qui pourront faire voler aussitôt. Et puis, on a aussi des propositions de cerfs-volants un petit peu plus pointues, qui seront proposées en atelier sur les trois jours du festival.
1: Ça se passe au Village du Vent ?
0: Exactement, un grand village qui est installé sur l'esplanade avec une quinzaine d'exposants, à la fois des boutiques d'objets du vent, que ce soit des mobiles, des cerfs-volants et des éoliennes ou ce genre de choses. Et puis on a aussi en fait des expositions qui sont présentes avec notamment les éoliennes en mer, également cette année une association de défense environnementale qui sera présente avec nous pour sensibiliser le public à toute la partie environnementale.
1: Caroline, quel spectacle au programme durant ces trois jours ?
2: Alors, on a notamment des spectacles qui auront lieu au crépuscule, puisque cette année, donc, comme l'a dit David, on a la particularité d'avoir des artistes canadiens. Et donc, du coup, Carl Robert Shaw fera une installation crépusculaire. Donc ça, c'est vraiment unique au monde. On aura une dizaine de cerfs-volants de 15 mètres de longueur qui seront présentés. C'est vraiment une installation monumentale, un dessin gigantesque, en fait, qui sera présenté entre 20h et 22h. Le vendredi soir et le samedi soir. Donc ça, c'est au niveau des cerfs-volants, mais comme d'habitude, on a également donc, des spectacles qui sont aussi labellisés La Déferlante, puisqu'on travaille aussi, bah, comme vous le savez, beaucoup avec le réseau de La Déferlante. Et du coup, on aura la compagnie des Kidam qui va présenter un spectacle tout nouveau, qui est tout juste créé, et qui s'appelle Podam. Donc c'est une compagnie qui existe, enfin qui n'est pas toute neuve, hein, puisqu'ils existent depuis 1994, et ils ont fait plus de 10 spectacles. Et donc, ils sont spécialisés dans tout ce qui est visuel et poétique. Et donc, ce sont des grandes marionnettes, des structures gonflables et lumineuses qui sont qui se métamorphosent. Et on aura donc 5 personnages géants qui vont déambuler une partie du spectacle. Ensuite, il y aura une partie fixe. Donc, vraiment quelque chose de très joli, de très poétique, avec des sonorités également électro et également naturelles. Enfin, un mélange un peu des deux est vraiment quelque chose que je conseille aux auditeurs.
1: Idam, c'est le vendredi et samedi à 22h30.
2: Ouais, à 22h30, les deux soirs, enfin les deux plus grosses soirées, vendredi soir et samedi soir. Et on finira donc le vendredi soir avec une petite particularité, puisqu'on a invité cette année une DJ qui a énormément tourné au niveau mondial, qui est influencée, je veux dire, par tout ce qui est Afro House, Chill House, Ethnic House, enfin voilà, quelqu'un qui est plutôt habitué des clubs, des night clubs, on va dire, des discothèques, enfin des boîtes de nuit, des soirées vraiment électro, mais là, elle propose donc un set plus familial, mais on va pouvoir tous s'amuser à tout âge. Et donc sa particularité, c'est qu'elle jongle entre les platines et également la flûte traversière, les claviers, le sampler. Et donc ça, c'est vraiment une soirée que je conseille le vendredi soir. Donc là, ce sera à 23h30 pour commencer l'été et la saison estivale de façon, on va dire, électro-plage.
1: Cette DJ s'appelle Lina Moon.
2: C'est ça, Lina Moon. Donc il y a beaucoup tourné, notamment avec Max Taylor. Enfin voilà, elle a fait pas mal de tournées mondiales. Et on est vraiment ravis de l'accueillir cette année.
1: Et le samedi, autre DJ à découvrir.
2: Donc le samedi, ce sera DJ Mohar, donc le DJ, on va dire, plus local, hein, puisque lui, il est basé à Nantes, avec une influence, tout type de musique, on va dire, vraiment familiale, avec des reprises, donc vraiment une soirée pour tous les âges, à la fois funk, mais également variété internationale, anglaise et américaine, vraiment une soirée pour tous les âges.
1: Samedi 4 juillet, DJ Mohar, c'est à 21h.
2: Oui, un petit peu plus tôt, effectivement, le samedi.
1: La nouveauté 2026, c'est la terrasse du vent, c'est quoi ?
0: Alors l'idée en fait c'est d'ouvrir à la contemplation en fait le front de mer. On avait pour habitude depuis plusieurs années d'avoir le bar avant avec une énorme structure en fait au cœur du remblai de Notre-Dame-de-Mont. Et puis malheureusement on s'est dit que en fait ça cachait un petit peu le spectacle qui est aérien et on invite en fait grâce à cette terrasse du vent le public à lever les yeux tout en retrouvant un univers, comme l'a dit Caroline, assez chill, puisque du coup, on aura plusieurs espaces qui seront installés. Et puis le soir, en fait, une nouvelle scène. C'est un nouvel univers qui a été complètement repensé pour 2026. Donc une scène quasiment les pieds dans le sable, des parasols, des salons de jardin, des food trucks, et bien entendu, tout pour la convivialité. Et tout pour amener à la rêverie et à la contemplation en levant tout simplement les yeux vers le ciel.
1: Comme chaque année, les Jambois géants seront présents ?
0: Oui, alors ils seront présents, effectivement, pour animer le front de mer pour les plus petits comme pour les plus grands.
1: Ce festival à tout vent débute à quelle heure le vendredi 3 juillet ?
0: Alors, c'est à partir de 11h et c'est jusqu'à 19h pour tout ce qui est envol de cerf-volant. Et puis après, on a la partie convivialité et musicale en soirée.
1: Tout est gratuit ou il y a quelques ateliers payants ?
0: Alors, tout est gratuit, sauf les ateliers effectivement de conception de cerf-volant qui seront payants et les tarifs seront à consulter directement sur place auprès des professionnels.
1: Où retrouver le programme vaste du festival à tout vent du vendredi 3 au dimanche 5 juillet à Notre-Dame-de-Mont, David et Caroline ?
0: Alors, sur le site de la ville de Notre-Dame-de-Mont, villenotredamedemont.fr ou festivalatouvent.fr, et puis bien sûr sur nos réseaux sociaux.
1: David Quicheteau, en charge de la communication à la ville de Notre-Dame-de-Mont, merci beaucoup.
0: Merci.
1: Caroline Dum, en charge de la programmation culturelle à la ville également de Notre-Dame-de-Mont, merci beaucoup.
2: Merci à vous, à bientôt.
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1: Mardi 16 juin, votre agenda avec quelques sorties à faire sur l'île-Dieu pour aujourd'hui. On commence avec les mardis de l'archéologie, une conférence gratuite à retrouver à 18h à l'auditorium du pôle culturel. Les mardis de l'archéologie qui ont lieu tous les mardis du mois de juin. Sur aujourd'hui, les Minoïens et les Mycéniens, l'âge du bronze en Méditerranée. C'est une conférence d'Annabelle Chauviteau, qui est archéologue au service patrimoine de l'île-Dieu. Et elle vous propose cette conférence sur un peu l'âge du bronze, un peu au global. Voilà, vous saurez un petit peu tout. Et puis mardi prochain, ce sera sur l'âge du bronze également et l'âge du fer aussi, mais plus particulièrement à l'île-Dieu. Voilà, comme ça, vous aurez un peu un dégrossi aujourd'hui et vous en saurez plus sur le contexte pour la conférence de mardi prochain sur l'âge du bronze à retrouver donc ce soir à l'auditorium du pôle culturel et c'est gratuit. Il y a du cinéma aussi pour ce mardi avec deux films à retrouver au Ciné-Ilay. À 15h, ce sera Compostelle, une comédie française avec Alexandra Lamy et Julien Lebert, un jeune acteur qui accompagne Alexandra Lamy pour ce film inspiré de faits réels. Ils incarnent tous les deux, donc Fred et Adam. Ils ne se connaissent pas, elle est là pour aider un peu ceux qui veulent faire le pèlerinage. Et lui, il vient d'une cité un peu sensible, il est un peu abandonné, en colère. Et ils ne se connaissent pas, ils vont se rejoindre pour ce pèlerinage, ils vont le faire ensemble. Ils vont se lancer, on les voit donc s'embrouiller, s'engueuler tout au long du pèlerinage. Et aussi, ils vont un peu s'aider, se comprendre et même tisser des liens, aussi fragiles soient-ils. C'est à découvrir à 15h aujourd'hui. À 21h ce soir, ce sera Vivaldi et moi en version originale, un film historique et biographique franco-italien qui se déroule au début des années 1700 à Venise, à l'Ospedale della Pietà, un orphelinat qui recueille une jeune fille et qui ne supporte pas la discipline, mais elle joue du violon, elle joue bien en plus, et elle va jouer dans l'orchestre de l'orphelinat, un orchestre qui va accueillir un nouveau chef, un certain Antonio Vivaldi, qui va faire confiance à la jeune fille, il va la nommer premier violon et ça va bouleverser sa vie, c'est à découvrir ce soir à 21h. Demain, mercredi, un goûter à la Microfolie, un goûter d'exception pour les jeunes à partir de 6 ans, puisque vous allez pouvoir découvrir un opéra qui sera diffusé à la Microfolie, donc à l'auditorium, de 15h30 à 17h. C'est Bastien et Bastienne, composé par Mozart quand il avait seulement 12 ans à l'époque. Et il est proposé par l'Opéra de Paris dans les Microfolies, donc c'est à découvrir à l'île-Dieu. Demain à 15h30, ce sera suivi d'un goûter, et c'est donc à partir de 6 ans, c'est gratuit, hein, donc n'hésitez pas, Bastien et Bastienne de Mozart, demain à l'auditorium. Et puis demain, il y aura du cinéma également, à 21h, L'Objet du délit, la dernière comédie dramatique d'Agnès Jaoui avec Daniel Auteuil qui incarne un chef d'orchestre qui est en train de préparer un gros opéra, mais il y a un scandale d'agression sexuelle qui arrive. Donc voilà, les comédiens, les chanteurs, les techniciens, tout le monde prend position, à découvrir demain soir au Ciné-Ilay. Voilà toutes vos sorties à faire sur l'île-Dieu.
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3: Bonjour. Comment allez-vous, ce joueur ? Alors, j'espère que ça va bien pour vous. Ah oui, hein, je répète quand même pour ceux qui trouveraient drôle que je dise bonjour. Bien oui, que comme on n'est pas le soir, comme on n'est pas le matin, eh bien, c'est bonjour. Moitié, que je dis bonjour et bonsoir en même temps. Bon, qu'est-ce que je voulais vous dire ? Ah ben oui, c'est que c'est une émission, donc un cheveu sur la langue, un poil à la main, je vous rappelle le principe, c'est des chansons francophones. Il y a une partie, généralement, en général, c'est toujours une partie consacrée à un chanteur, une chanteuse ou un groupe de chanteurs, et puis à la seconde partie, le second volet de l'émission, eh bien, on parle d'un thème qui relie des chansons entre elles, voilà. Et aujourd'hui, nous allons parler d'un monsieur ben, qui n'a pas vraiment... on en parle moins maintenant, bien que dans son temps, il ait fait quand même les beaux jours de la chanson française. Il s'agit de monsieur René-Louis Laforgue, qui est né un 13 mars 1928 dans une famille de militants libertaires du Pays Basque espagnol. Voilà. On va parler de lui et on va passer des chansons de ce monsieur qui a eu une belle carrière quand même, monsieur René-Louis Laforgue. C'est parti!
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1: Étant né en Espagne, René Luis Laforgue, en 1928, bien sûr, il subit la guerre d'Espagne. Cette chanson s'appelle « C'est chouette ». Et ce monsieur René Luis Laforgue, eh bien, il va en exil, part en exil avec sa famille en France. Et son père, Grégoire Laforgue, s'installe à Cachan, Val-de-Marne, avec sa compagne parisienne Lucide, dont il se sépare assez vite. René Luis Laforgue, il a passé son certificat d'études au collège de Pontoise et a exercé plusieurs métiers, notamment apprenti boucher, menuisier et machiniste, avant de participer à la résistance avec son frère Sylvain. Malheureusement, son frère Sylvain, lui, a trouvé la mort dans la résistance. René Luis Laforgue a fait 36 métiers, il a peut-être fait celui-là, puisqu'il a fait une chanson dessus, « Les poseurs de rails ».

Le poseur de rail René Louis Laforgue. Après la Libération, René Louis Laforgue, il cherche à devenir comédien. Et il parvient à se faire engager en 1948 par Charles Dullin. Et en 1949, il fait une tournée européenne avec le mime Marceau. En 1951, il interprète avec Charles Denner, Paul Prébois et d'autres comédiens, la pièce « Drame à Toulon, Henri Martin », qui relate la vie et le procès d'Henri Martin, marin opposé à la guerre d'Indochine et condamné à 5 années de réclusion pour participation à une entreprise de démoralisation de l'armée et de la nation. Les représentations sont interdites par plusieurs préfets et maires, mais la censure est souvent déjouée et la pièce est jouée plus de 300 fois. C'est durant ces tournées théâtrales que René-Louis Laforgue se met à l'écriture de chansons.

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C'est durant ces tournées, donc je disais, théâtrales, que René-Louis Laforgue se met à l'écriture des chansons. Et c'est ainsi qu'il joue ensuite dans la compagnie de Jacques Fabrice, créée en 1953. Et après les représentations, se produit dans les cabarets, la Villa d'Est, l'Échelle de Jacob, etc. Donc il a continué toute sa vie à faire du théâtre et à chanter. Marquer la chanson qu'on vient d'entendre, le mot et la chose, résume bien un peu cet état d'âme, puisque c'est un texte de Fénelon que René-Louis Laforgue a mis en chanson.

0: J'aime embrasser René-Louis Laforgue. C'est vrai que de faire des bisous, eh ben, écoutez, ça porte pas à conséquence. Et puis en plus, ça fait toujours plaisir d'en donner et d'en recevoir aussi des petits bisous comme ça. Embrasse, j'aime embrasser René-Louis Laforgue. René-Louis Laforgue qui, en 1955, remporte le prix André Claveau au grand concours de la chanson de Deauville, ce qui marque le début de sa notoriété. Et le 15 mars, il continue aussi au théâtre, bien sûr, puisque côté, entre autres, de Claude Évrard, il joue dans la pièce L'Opéra des Gueux de John Gay.
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1: Les rois de la petite reine, René Louis Laforgue, le 17 octobre 1956. René Louis Laforgue est dans la distribution de la pièce La Vertu en danger de Sir John Van Bach, mise en scène par Jacques Fabry, aux côtés entre autres de Raymond Devos. Mais cette année-là, il est aussi à l'affiche parmi les premières parties des spectacles de Georges Brassens et il obtient dans la catégorie chanson le grand prix du disque de la chanson française de l'Académie Charles Cros pour sa chanson « Julie Larousse ».

0: Julie Larousse, bien sûr, son grand succès, René Wilaforgue. En 1957, René Wilaforgue passe à l'Olympia. Et en 1962, il crée le cabaret L'École Buissonnière au 10 rue de l'Arbalète, dans le 5e arrondissement de Paris. S'y produisent notamment, alors attention, il y a eu du monde, Guy Bedos, Paul Prébois, Pierre Louqui, Bobby Lapointe, Maurice Fanon, Christine Sèvres, Léo Campion, etc., etc., etc. Le cabaret est alors un rendez-vous des libertaires et pacifistes pour qui il anime de nombreuses fêtes. Après sa mort d'ailleurs, le cabaret sera dirigé par sa femme Claudie. Et on entendait pendant ce temps-là à la radio, bah, Julie Larousse bien sûr, et une autre chanson qui passait souvent sur les ondes de radiophoniques, Le Grand Manitou.
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0: René-Louis Laforgue, le grand Manitou. René-Louis Laforgue, en 1966, il fonde sa propre marque d'édition phonographique, les éditions du Tournesol, qui étaient distribuées par le Chant du Monde, à laquelle il confie ses ultimes enregistrements.
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0: Ah, Sacré Léon, c'est le titre de la chanson de René Louis Laforgue. Il a écrit pas mal de chansons, ce monsieur, oui, c'est lui qui écrivait. Bah, qui a écrit notamment cette petite chanson qui s'appelle Les Mythes. Ah non, c'est pas lui qui a écrit celle-là, là, c'est Dominique Donce, mais c'est lui qui la chante. Les Mythes, René Louis Laforgue.
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les mythes, monsieur René Louis Laforgue. René Louis Laforgue, eh bien, le 3 juin 1967, il se tue en voiture sur l'ancienne route nationale 118, qui est numérotée RN112, entre Albi et Castres, lors d'un déplacement pour le tournage du feuilleton L'Éventail de Séville. Il était âgé de 39 ans. Sa sépulture est au cimetière de Cachan. Mais Dieu qu'il nous a laissé de belles chansons, notamment celle-là. Celle-là, elle est écrite par Pierre Louqui. Elle est du Pierre Louqui, mais René Louis Laforgue la chante merveilleusement bien. 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
1: Viendra me dire bonsoir, René-Louis Laforgue, marié à Claude Lédet, qui nous a quittés en 2014. Le couple eut trois enfants, Gilles, Vincent et Isabelle. Isabelle est la seule survivante actuellement.

0: Eh ben voilà, nous voilà rendus au second volet. Ça fait déjà une demi-heure que nous sommes là. Et le deuxième volet, eh bien, on l'a peut-être déjà un petit peu fait. On va continuer à parler de choses et d'autres. Il y a quelques temps déjà, on parlait de café et puis de comptoir. Eh bien, on va continuer dans cette veine-là parce que Dieu sait qu'il y a des chansons sur les comptoirs, les cafés, les pudis de comptoir, etc. Eh bien, aujourd'hui, on va continuer avec le comptoir. Et comme, René-Louis Laforgue avait rencontré Brassens, entre autres. Je vous passe une chanson de Muse Otis Trio qui a repris, qui a repris des chansons de Brassens qui n'ont pas été chantées par lui, hein, des chansons qui n'ont pas eu de musique. Et puis, sur le disque qu'ils ont fait, ils ont écrit une propre chanson à eux qui s'appelle « Le comptoir des chansons avec Georges ». Eh bien, allons donc à ce comptoir des chansons avec Georges et le trio Muse Otis Trio. On écoute.
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Mieux Otis Trio, le comptoir des chansons avec Georges. Ces trois musiciens admiratifs de l'œuvre de Georges Brassens, ça je vous avais dit. Et donc, il y a donc Patrick Ofter, Nicolas Thévenin et Paul van der Gaen. Et ils sont, à partir de textes orphelins de musique, ils ont utilisé de trouver des mélodies harmonieuses sur mesure. Et donc, ils ont fait un CD avec ces chansons-là. Et maintenant, on va en écouter bien sûr une autre, parce que quelquefois, il y a du monde au comptoir, mais quelquefois, on a envie d'être tranquille, tout seul, au comptoir.

Patachon, tranquille au comptoir. Patachon, eh bien, c'est un auteur, chanteur et mélodiste, on dit auteur, compositeur, interprète de l'Odève dans l'Hérault. Alors, il y en a qui préfèrent être tranquille au comptoir, puis il y en a certains, ben, ils aimeraient bien que tout le monde soit au comptoir. C'est Machu Picchu qui joue.

pilier du comptoir du bistrot, c'est le moutardier du chanoine. Alors, bien sûr, c'est un pseudonyme, hein, mais c'est un chanteur, hein, originaire de Corcelles-des-Monts, dans la Côte d'Or. Alors, certains artistes prennent très tôt la lumière, d'autres plus réservés, créent autant, mais dans l'ombre. Eh bien, c'est le cas de ce monsieur, puisque c'est en 2019, à 57 ans, que cet auteur-compositeur-interprète, le moutardier du chanoine, a choisi de jouer dans cette seconde catégorie. Donc, il a commencé tard, mais ce qu'il fait, c'est assez sympathique, le moutardier du chanoine, le pilier du comptoir. Parlons aussi des piliers de comptoir maintenant, avec un autre groupe.

Les piliers de comptoir Malzingue. Malzingue, c'est un groupe de 5 musiciens originaires de Clermont-Ferrand qui jouent depuis une décennie. Leur style musical est décrit comme une chanson théâtralisée.

Cette chanson, ça s'appelle « L'envers du comptoir » et c'est chanté par la Ruelle en chantier. C'est une jeune formation, il y a deux gars, deux filles, et ça fait pas longtemps qu'ils chantent, mais ils ont déjà enregistré 4 albums. Alors les comptoirs, ben, il y a des comptoirs, est-ce qu'il y en a dans un autre monde? Est-ce qu'on se retrouve quelque part autour d'un comptoir? Eh bien, c'est ce que chante, qui pose la question, le comptoir des amis. C'est Gilles Dreux qui chante cela avec Pierre Billon. Ben, Gilles Dreux, on le connaît, enfin, il est décédé, il nous a quittés le 7 janvier 2025. Alors, peut-être que lui a la réponse maintenant. Et Pierre Billon, ben, c'est le fils de Patachou. Ils sont deux, donc, pour chanter le comptoir des amis.

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1: Le comptoir des amis, Gilles Dreux. Et donc Pierre Billon, Gilles Dreux, hein, que tout le monde a connu, il est né en 34, il est décédé le 7 janvier 2025 à Aubenas, dans l'Ardèche. Et Pierre Billon, c'est le fils de Patachou. Mais ce comptoir, si j'ai bien tout noté dedans, il y avait donc Eric Chardin, Johnny Hallyday, Beko, Aznavour, Gainsbourg, Anthony, Mouloudji, Léo Ferré, Jean Ferrat, Brassens, Moustaki, Brel, Dick Rivers, Michel Berger, Claude Nougaro, Edith Piaf, Barbara, Dalida, Nino Ferrer. Vu comme ça, ça donne envie d'y aller. Bon, écoutez, je suis pas pressé quand même. Hein. Non, on se retrouvera d'ici. Et puis, comme dit la pensée du jour, parce qu'on va quand même, maintenant que nous sommes à la fin de l'émission, parler de la pensée du jour, puis il y aura une petite blagounette après, c'est promis. Mais la pensée du jour, c'est, c'est une pensée qu'on peut dire tout le temps. Par contre, avec modération, il faut dire quand même qu'avec modération, le vin d'ici, ça vaut quand même l'eau de là, n'est-ce pas? Qu'est-ce que vous en pensez? Écoutez, je ne sais pas. En attendant, nous, on va arriver à la fin de l'émission. En quelques secondes maintenant, on va entendre ce merveilleux indicatif. Que voit ça, que voilà. Notre émission donc touche à sa fin. Je vous ai raconté donc la pensée du jour. Hein, mieux vaut le vin d'ici, mieux vaut le vin d'ici que l'au-delà. C'est une pensée. Et puis, je vous racontais la petite histoire quand même, la blagounette, je vous l'ai promise. Alors, c'est un monsieur qui, justement, on peut dire qu'il a fait la tournée des Grands Ducs, qu'il a usé pas mal de comptoirs, et il rentre chez lui, pas très très très très bonheur. Alors il est là avec sa clé, il chute, il est là, il fait pas de bruit, il essaie de pas faire de bruit, et il tourne la clé dans la porte, et bien sûr il joue dans la serrure et il ouvre la porte sans faire de bruit, mais là paf, la lumière s'allume, et qu'est-ce qu'il y a en face de lui? Il y a sa femme qui lui dit alors t'as vu à quelle heure tu rentres? J'étais avec des copains à faire une petite balade, on a traîné un peu, mais enfin, comme il est quoi, minuit à peine, hein, alors bon. Et à ce moment-là, il y a l'horloge qui fait dang, dang, dang, dang. Et le mec répond, ouais, écoute, toi, l'horloge, hein, je sais qu'il est minuit, c'est pas la peine de le répéter 4 fois. Non, mais alors. Plus qu'à vous souhaiter une bonne fin de journée. On se retrouve la semaine prochaine pour une nouvelle démission d'un cheveu sur la langue, un poil dans la main. En attendant, bonne journée à tout le monde. Et puis, écoutez bien Neptune FM, notre radio. Donc, j'espère vous retrouver, comme toutes les semaines, la semaine prochaine. Et je vous dis bonsoir, mesdames, bonsoir, messieurs. Et merci de nous avoir écoutés.

0: 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Il est 17h.
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10: Voici Question pour un champion. Bonsoir à tous les auditeurs de Neptune FM sur l'Île-Dieu dans le reste du monde. Le club de l'Île-Dieu vous présente en différé la 3e séance du 13 mai 2026. Ce jour, l'animatrice est Sylvie. À l'évaluation, nous avons Jean, l'ingénieur du son, et Christian. Nos 5 concurrents sont Patricia, Claudie, Annick, Marie-Françoise et Daniel. Je vous propose un questionnaire de divers clubs. Voici les 9 points gagnants. Quelle rivière passe à Moscou?
11: La Neva?
10: Non.
11: Ah non,
12: que je pense à
10: ça. Moscou?
11: Moi, c'est ce que je pense. La Pampa. Non. Je suis pour toi.
12: Je suis ça.
13: Et la Moskova.
10: La Moskova à Moscou.
13: C'est ce que je voulais dire.
10: Quel verbe transitif désigne l'action de frapper?

0: 6.
1: Exact. On a pas.
2: Diagonale.
1: Ça y est, tout le monde a dû répondre.
3: Zéro. Il y en a 9.
1: Ah, non, mais c'est Bibi, tu vois.
3: Quel nom masculin désigne un matériau de construction composé de terre grasse et de paille hachée?
0: Torchis.
3: Le torchis. Ah, oui. Quel mot italien désigne la voix la plus élevée de femme?
2: La quoi? Oui.
4: Soprano.
3: Soprano,
4: oui, bonne réponse.
3: Je suis. Quel pays accède à l'indépendance avec l'accord de 1988 entre l'Angola, Cuba et l'Afrique du Sud?
4: Je sais pas.
3: Non.
1: La
3: Namibie.
2: Ah. Ah, non.
3: Quelle plante a donné son nom à une contractuelle de police parisienne?
0: Ah. Pervenche.
3: Pervenche. Quel roi de France était le fils de Blanche de Castille?
0: Comment il s'appelle?
3: C'est lui. Ou pas.
0: Je suis nulle à ça, moi. C'était Blanche de Castille. C'est lui.
3: Louis IX ou Saint-Louis?
0: Ben oui, ben c'est Saint-Louis.
3: Quelle spécialité lyonnaise et franc-comtoise est une crêpe très épaisse?
0: Le Mia?
3: Non.
0: Ah non?
3: Une crêpe très épaisse.
4: Blinis.
3: Non.
0: Non, mais non, c'est pas français. Non, c'est français.
2: Un crépeau?
3: Non. Non.
0: Ah oui.
3: Le mat fin.
0: Mat fin.
4: Je connais pas.
2: Non, oui. Je connais pas non plus.
3: Quelle fable de La Fontaine commence par travailler, prenez de la peine, c'est le fond qui manque le moins?
0: Le bon laboureur et ses enfants. Non, c'est pas ça.
3: Non.
4: La laitière, le...
3: Le pot au lait, non.
0: Le laboureur et ses 7 enfants.
2: Bah oui, le laboureur.
3: Et un mot de trop.
0: Tu as dit trop?
3: Et un, ouais.
4: Vas-y.
2: Bah, je...
3: Vas-y, si, appuie. C'est le laboureur. Ah, il est mis, oui. Ah bon.
4: Ah, oui.
3: Et là, il en a passé.
0: Moi, j'avais dit à peu près.
4: Ses enfants, puis moi, j'ai dit 7
3: C'est le laboureur et ses enfants. Et ses 7 enfants.
4: J'ai confondu avec 7 nains, tu vois.
3: Ah bon. C'est pas dans le même. Dans les pays tropicaux, comment désigne-t-on une mare d'eau stagnante?
0: Un bayou?
3: Non.
0: Ah non, c'est pas le bayou.
4: Ah oui, c'est le
3: mangrove.
4: Non
3: plus.
0: Non, c'est pas le
4: bayou.
3: Un marigot.
2: Ah oui.
3: Quel caoutchouc brut est obtenu par coagulation du latex?
0: Pneumatique, mais non, c'est pas ça.
3: Non. Le crêpe.
0: Ah, le crêpe.
3: Ouais. Oui. Quelle expression signifie tirer sans projectile?
0: Tirer à blanc.
3: Tirer à blanc. Oui. Bonne réponse. Quelle cathédrale est la plus vaste de France par ses volumes intérieurs?
0: Amiens.
3: Amiens.
0: Ah, c'est oui. Ça.
3: Quelle figure de style consiste à répéter un mot ou un groupe de mots au début des phrases?
0: Bégayer?
3: Non.
0: Je vais dire zozoter. Sur
2: non. Non, je suis pas sûre. Une allitération?
3: Non.
2: C'est pas ça,
0: non. Non.
4: Ah, oxymore?
3: Non.
2: Ah, non.
3: L'anaphore.
4: Ah ouais.
0: L'anaphore.
3: En bijouterie, comment se nomme un bracelet à 7 anneaux?
0: Un semainier? Un semainier?
3: Un semainier.
0: Oui.
3: Quelle ville des Yvelines abrite le musée de la batellerie?
0: Ah. Flo, comment?
4: Ah, c'est pas vrai, ça. Pareil vieille poste.
0: Non,
2: c'est où dans les excuses?
0: C'est le cas
3: Conflans. Conflans Sainte-Honorine. Conflans
0: Sainte-Honorine,
3: ah, ouais, c'est ça.
0: Conflans Sainte-Honorine, je cherchais.
3: Quel titre est commun à un roman de Jean Echenoz ayant reçu le prix Goncourt et une chanson de Vianney?
4: Dumbo?
3: Non.
4: Oh, bah, je sais.
0: Je sais pas les chansons.
2: Qu'est-ce qu'ils chantent bien?
0: Oui, c'est ça.
2: Je connais pas. Chantent.
3: Je m'en vais.
4: Ah, je m'en vais.
2: Oui,
0: par contre. Ah,
2: ouais.
0: Attends.
3: Quel petit cerf de l'Inde au pelage roux tacheté de blanc porte le même nom que la deuxième vertèbre cervicale?
0: Ah non, c'est peut-être Atlas.
3: C'est ben ça. Non, c'est pas celle-là.
0: Comment elle s'appelle?
4: La deuxième.
3: Ben la deuxième, si c'est pas l'une, c'est l'autre.
0: C'est pas elle.
3: L'Axis.
0: Ah, oui.
3: Quel chanteur de pop rock apparaît sous les traits d'un singe dans le biopic?
4: Michael Jackson?
3: Non.
4: Ah,
3: dans le biopic qui lui est consacré au cinéma.
0: C'est récent. Oui, c'est récent, oui. Mais c'est plus.
3: Robbie Williams.
4: Ah, oui. Robbie Williams.

0: Quel nom féminin désigne un grand moustique inoffensif pour l'homme et qui entre dans les maisons?
1: Un cousin.
0: Non.
2: Ah, ah oui, féminin. Ah.
1: La cousine.
0: Qui
1: la
0: entre cousine. Dans les maisons attirée par la lumière.
1: Merde, je sais plus.
0: La tipule et pas la cousine. La
3: on appelle ça un cousin en principe. Hein, hein,
0: oui, bah, c'est pas. Enfin. À quel satellite l'adjectif Sélène se rapporte-t-il? Sélène.
3: La lune.
0: La lune. Oui. On n'arrête pas Annick qui a 7 points, hein, qui est en tête. 3 pour Claudie, 4 pour Patricia. Les autres ne vont pas tarder à démarrer. Dans la mythologie grecque, quelle muse était celle de la danse?
1: Cléo?
0: Non.
1: Non.
0: Ah, Patricia, tu voudrais savoir ça. C'est... Toi qui aimes la danse.
3: Patricia, la danse,
1: ah non, c'est mais...
0: pas Terpsichore. Oh, oh, oh. Quelle aviatrice française fut la première à réussir la traversée de...
3: Boucher.
0: Non. Ah, ah, à réussir la traversée de la cordillère des Andes.
3: Ouais, moi aussi, la Boucher, bah oui.
4: Hélène Boucher, oui.
1: Mais je vois pas son nom.
0: Super femme. Adrienne Bolland.
1: Non, ça pas
0: à Bordeaux, quel pont le vent franchissant la Garonne porte le nom de son ancien maire?
3: Chaban-Delmas.
0: Chaban-Delmas, ah, voilà. Ah non, il manque un point à Annick. On n'arrête pas Annick aujourd'hui. Combien de vertèbres lombaires compte la colonne vertébrale humaine?
3: 5.
0: 5. Bonne réponse de Patricia. Quel nom féminin désigne la science de la forme et des dimensions de la Terre?
3: Et moins de gueule. Là.
1: Géothermie.
0: Non,
3: c'est, non. C'est pas thermie.
0: Ça a commencé bien.
3: Géologie.
0: Non, non.
1: Non.
3: Oui, bah ça va.
0: Géodésie. Depuis octobre 2024, quel couteau français bénéficie d'une indication?
3: La gueule.
0: La gueule. Et bonne réponse et sélection d'Annick. Quel mot anglais désigne le saut d'obstacle dans le domaine hippique?
3: Jumping.
0: Le jumping. Ah oui. En 2024, quelle actrice interprète Sarah Bernard au cinéma?
5: Kimberley.
3: Non.
0: Non. Oui. Si, si, si, oui, c'est Kimberley.
5: C'était bon.
0: Oui, non, oui, oui. Non, mais parce que je pensais que c'était...
6: Non, elle l'avait pas.
4: Sandrine Kimberley.
5: Eh ben, c'est ce que j'ai dit.
0: Oui.
4: T'as dit Kimberley. Sandrine Kimberley.
0: T'as dit Kimberley. C'est qui Berlin? C'est pas
5: qui. À qui? À chaque fois,
0: c'est qui Berlin? Familièrement, quel mot composé désigne des cheveux d'un roux éclatant?
1: Blond vénitien.
0: Non.
1: Roux.
0: Roux
5: éclatant. Roux vénitien.
0: Non.
3: Auburn?
0: Non,
1: non, non c'est
0: il n'est pas éclatant, Auburn.
1: Éclatant.
0: Roux. Poil de carotte.
5: Ah oh, oui,
0: communément. Ah oui, familièrement. À quelle ville se rapporte l'adjectif briochin?
3: Bon, bah oui.
1: Saint-Brieuc.
0: Saint-Brieuc.
1: Quand même.
0: En archéologie, quel adjectif qualifie un monument dépourvu d'inscription?
1: Ah oui.
3: D'inscription.
0: Si vous trouvez, je vous paye.
1: Mégalithique. Bon, non, c'est dire quelque chose.
0: Un épigraphe.
3: Ah,
0: bien sûr. Un épigraphe. Quelle courge originaire de Chine a un goût proche de celui de la châtaigne?
1: Le potimarron.
0: Le potimarron. Bonne réponse et sélection de Claudie. Il nous manque un candidat. Sur quel hippodrome français se court le prix de Diane?
3: Longchamp?
0: Non.
3: Vincennes?
0: Non plus. C'est Christian qui a l'habitude d'y aller, il connaît bien.
3: Ben oui, c'est ça, c'est qu'on regarde après les mots.
0: Chantilly. Dans le sigle SMS, que signifie le dernier S? Ah oui, tous les jours on fait des SMS, mais qu'est-ce que ça veut dire?
3: Oui, c'est de l'anglais de toute façon.
5: Message.
0: Oui, c'est de l'anglais, mais
5: small,
0: c'est un mot.
5: Message.
0: C'est service. Short message service, le dernier.
3: Les Français.
0: Quels sont ces crochets de boucher employés pour suspendre les carcasses?
5: Oh, on a si, on a que ça tout le temps. Ah, bah, je fais moins de me croiser. Je ne suis pas cruciverbée.
4: Des S?
0: Des S, oui. Quel est le code international des plaques minéralogiques de Malte?
1: On est allé, je m'en rappelle plus.
5: M.A.
3: Oui, c'est ce que j'ai entendu aussi.
5: Non. Facile, bah, j'essaye. Hein.
0: Malte.
4: Ah. M.T.
0: Non. A. Vous vous compliquez.
3: M.A.
5: A.
0: M tout court.
5: Ça rappelle bien.
0: Aux Jeux Olympiques d'Atlanta, quelle championne du monde en titre du 200 mètres Marie-Jo Pérec a-t-elle battu? Faut s'en souvenir.
5: Alors là, ah oui, on la connaît, Marie-Jo.
4: Denise Barbet.
0: Non. C'était pas ça. Merlène Autet.
4: Ah, ouais. Merlène Autet, c'est l'autre.
0: Dans la célèbre comptine, quelle partie du corps de l'alouette sera plumée en premier?
5: La tête.
0: La tête. Voilà, oui, notre troisième candidat. C'est bon. Sois et Daniel ont quitté le jeu. Nous retrouvons Annick, Claudie et Patricia pour les quatre à la suite. À qui je propose des chansons contenant des noms de villes. Un thème mystère naturellement. Autour de l'éclairage, des moyens d'éclairage et un thème sur Jane Birkin. Jane Birkin, pardon.
4: Le premier.
0: Alors, le premier, je ne sais plus ce que c'était. Voilà, nom de ville dans des chansons, si je le retrouve. Voilà. Alors, t'es prête?
4: Non, j'appuie pas. Là.
0: Ouais, oui, non, oui. Ouais. Quelle ville a voulu voir la femme de Jacques Brel?
4: Vesoul.
0: Oui. Toujours avec Jacques Brel. Où madame promène-t-elle son cul?
4: Sur les remparts de Varsovie.
0: Oui. Dans quelle ville Michel Jonas veut-il danser le Madison après une rupture?
4: Ah ben, j'en sais rien, j'ai pas été voir. Ah.
0: Quel est le titre de la chanson de William Scheller où il cherche son amour tout autour de la terre?
4: Non, je vois pas, non.
0: Passe, vers passe. Quelle ville des USA la voiture emmène-t-elle Eddie Mitchell?
4: À Nashville?
0: Non. Oh, quel chanteur a interprété Mexico pour la première fois?
4: Luis Mariano?
0: Non.
4: Hein?
0: Non. Robert Charlebois veut y retourner dans un grand Boeing bleu de mer.
4: À Montréal?
0: Oui. Comment appelle-t-on cette ville? Ah, pas de chance. Où Sheila et Ringo veulent laisser leur
4: nom. À Venise.
0: Voilà. Mais bon, deux points pour Annick. Donc, quelle ville a voulu voir la femme de Jacques Brel? Vesoul. Madame promène son cul sur les remparts de Varsovie, oui. Tu l'as dit. Dans quelle ville Michel Jonas veut-il danser le Madison après une rupture? C'est pour toi, Anne, que j'avais pris cette chanson. C'est tout. Là. Parce que c'est à Besançon.
5: Ah oui.
0: Ah oui. À Besançon. Quel est le titre de la chanson de William Scheller où il cherche son amour tout autour de la terre? Photo souvenir.
5: Ah oui.
0: Dans, vers quelle ville des USA la voiture emmène-t-elle Eddie Mitchell?
4: Ah, c'est Madison.
0: Memphis.
4: Moi, j'ai dit Madison.
0: Quel chanteur a interprété Mexico pour la première fois?
4: Mais non.
0: Dario Moreno.
4: Pour la première fois.
0: Pour la première fois. Et Robert Charlebois veut y retourner dans un gros Boeing bleu de mer. Montréal. Donc deux points pour Annick. Alors, Claudie, on a Jane Birkin, un thème mystère.
5: L'éclairage.
0: Ou l'éclairage, des systèmes d'éclairage.
5: Je vais peut-être pas voir la lumière à tous les étages, mais.
0: Par quel sigle anglais désigne-t-on une diode électroluminescente?
5: Un LED?
0: Non. C'est une LED, c'est pas grave.
5: Oui.
0: Dans quelle lampe un filament de tungstène est porté à haute température par un courant électrique?
5: Dans quelle lampe?
0: Ouais.
5: Les lampes.
0: On dit une lampe. Ou ampoule?
5: Oui, une ampoule. Oh, mais c'est trop con.
0: De quelle lampe à huile, dont le réservoir est plus haut que la mèche, le nom désigne familièrement un œil? Un œil, oui, des fois on dit ferme tes.
5: Oui,
4: je
5: ne sais pas. Je mais non, c'est pas ça. Oui.
0: De quel métal les vapeurs sont utilisées dans certaines lampes d'éclairage?
5: Non, je ne sais pas.
0: Quel gaz rare est utilisé dans des tubes pour enseigner
5: le néon?
0: Le néon. Mmh. Voilà. Donc un point pour Claudie. Voilà. Donc voilà. Ouais, ouais. Un petit jour, un ray de lumière. Donc le signe d'une diode électroluminescente, le LED, tu l'as dit. Dans quelle lampe un filament de tungstène est porté à haute température par un courant électrique? La lampe à incandescence la lampe ou ampoule à incandescence. De quelle lampe à huile dont le réservoir est plus haut que la mèche, le nom désigne familièrement un œil? Le quinquet.
4: Le quoi?
0: C'est vieux le quinquet. Hein, ouais. De quel métal les vapeurs sont utilisées dans certaines lampes d'éclairage? Le mercure. Oui. Ah, et oui. Donc le néon pour le tube, tu l'as dit. Donc un point.
5: Oui.
0: Donc, pour Patricia, il nous reste le thème mystère ou Jane Birkin.
5: Thème mystère.
0: Alors, le thème mystère, c'est des expressions avec des œufs au singulier ou au pluriel.
5: Des œufs ?
0: Des œufs.
5: Des expressions.
0: Des okay. expressions. Alors, se dit lorsque l'on touche le sol avec précaution et qu'on agit avec...
5: Marcher sur des œufs.
0: Marcher sur des œufs, c'est engager toutes ses ressources dans la même affaire.
5: Mettre tous les œufs dans le même panier.
0: Ouais. La mère Poulard pourrait dire que pour atteindre certains buts, il faut en accepter les risques ou les sacrifices que cela implique.
5: L'omelette.
0: Ben,
5: casser l'omelette.
0: L'expression. C'est la formule employée pour se débarrasser d'un importun.
5: D'un importun.
0: Ouais, on lui dit... Cela commence par un chapardage et ça finit par un cambriolage. Cette expression familière signifie couper à ras ou très court les étoffes, les cheveux, les poils, l'herbe.
5: Ah,
0: ah bon, je savais pas ça.
5: Oui. Il était rasé comme un œuf.
0: Non, non, non. Non. Crâne d'œuf. Deux points aussi pour Patricia. Donc, au départ, t'étais bien partie. Se dit, lorsque l'on touche le sol avec précaution, marcher sur des œufs, c'est engager toutes ses ressources sur la même affaire, mettre tous ses œufs dans le même panier. La mère Poulard pourrait dire que pour atteindre certains buts, il faut en accepter les risques ou les sacrifices que cela implique. On ne fait pas d'omelette sans casser
5: des œufs. Oui, voilà. Mais je savais que ça avait un rapport avec l'omelette.
0: C'est la formule employée pour se débarrasser d'un importun. Va te faire cuire un œuf.
5: Oh, je dis jamais ça.
0: Voilà. Cela commence par un chapardage et ça finit par un cambriolage.
5: Qui vole un œuf, vole un bœuf.
0: Qui vole un œuf, vole un bœuf. Voilà. Et cette expression familière signifie couper à ras ou très court les étoffes, les cheveux, les poils, l'air. C'est tondre un œuf.
5: Tondre un œuf.
0: Tondre un œuf, que je connaissais pas. Mais bon. Claudie a quitté le jeu. Nous retrouvons Annick et Patricia en face à face. Non, non, non, parce que... Non, non. Enfin, voilà. Ouais. Un thème botanique. Non, non, non, non. J'ai tout changé. C'était trop long pour les jeux décisifs. Un thème botanique.
6: Oui, je le prends.
0: Plante originaire du Moyen-Orient, j'ai été utilisée au XIVe siècle dans un but médicinal peu calorique. Je suis riche en fer et en vitamine C. Pouvant être de fontaine ou de jardin, j'ai une saveur piquante. Vendue...
6: Le cresson ?
0: Le cresson. Un thème géographie.
5: Je prends.
0: Fleuve de l'Europe centrale et orientale, issu du massif de la Forêt Noire. Je me jette dans la mer Noire à l'ouest d'Odessa. Deuxième fleuve du continent européen.
5: Le Danube.
0: Le Danube. Bleu ou pas, on ne sait pas. Un thème société, pardon, Annick. Oh, je sais pas, vas-y, on va quand même. Théorie dont le nom, autour des années 1830, désigne essentiellement les théories de Saint-Simon, Fourier et Owen. Par la suite, pour les marxistes, je correspond à la première phase de la société communiste. Représentée par la SFIO puis par le PS, je suis...
5: Le socialisme.
0: Le socialisme. Un homme célèbre.
5: Je prends.
0: Cinéaste britannique, né en 1908. J'ai été anobli par la reine d'Angleterre, auteur notamment de Brèves rencontres en 1945, je suis connue dans le monde entier grâce... Non. Grâce à des productions prestigieuses et spectaculaires telles que Le pont de la rivière Kwai en 1957 ou Le docteur Jivago en 1965. Je suis...
5: Je sais pas comment il s'appelle.
6: Omar Sharif ?
0: Non.
5: Ah, je sais pas.
0: David Lynn.
5: Lynn ?
0: Lynn. Un thème mythologie, Annick.
6: Oh là, je laisse.
0: Divinité romaine, je fais partie avec Jupiter et Junon de la triade capitoline. Représentée le plus souvent casquée, je m'apparente à l'Athéna grecque. Mon nom désigne également un appareil orthopédique servant à maintenir la tête. Je suis...
6: Une Minerve.
0: Une Minerve. On est à 6 à 7. Un thème culture générale.
5: Allez, vas-y.
0: Jeu très populaire en France. Je suis une variante du Zanzi. Ma partie se déroule en deux phases et le gagnant est celui qui s'est débarrassé de tous ses jetons. jeu dont l'objectif est de réaliser la plus forte combinaison possible avec 3D, je suis...
6: Ah, bah oui.
0: Le 421. Le 421. Un homme célèbre, Annick.
6: Oui.
0: Acteur né en 1909, après avoir exercé divers métiers comme journaliste ou encore boxeur, je conquiers...
6: Lino Ventura ?
0: Non. Je conquiers la célébrité à Hollywood en devenant le spécialiste des rôles d'aventurier héroïque et téméraire.
5: John Wayne ?
0: Non. Incarnant Captain Blood en 1935 et Robin des Bois en 1938. Non. En 1938, Eastwood. C'est tout ?
5: Bah, je sais pas, c'est trop vieux, moi. Robin des Bois, il y en a eu un plus récent.
0: Bah c'est le premier, le tout premier Robin des Bois. Errol Flynn. Errol Flynn.
5: Non, j'aurais pas trouvé.
0: Un thème sport.
5: Oui.
0: Je suis un sportif qui s'est forgé un important palmarès durant les 17 saisons de ma carrière professionnelle. Coureur cycliste, sacré 3 fois champion du monde, j'ai remporté 5 Tours de France et 5 Tours d'Italie.
6: Bobé ?
0: Non. 5 Tours d'Italie, de nationalité belge, on m'a surnommé le cannibale.
5: Merckx.
0: Eddy Merckx. 10 à 9.
6: Ah, c'est 10.
0: Un thème culture générale pour Annick. Alcool dont la mode débute en Occident après la Seconde Guerre mondiale. Je peux être notamment...
6: L'absinthe ?
0: Non. De pommes de terre, de betteraves ou de grains. Lorsqu'on m'associe au jus de tomate ou à l'herbe de bison, je suis allée... Alors...
5: Vodka.
0: La vodka.
6: Oh, c'est bon.
5: Eh ben, mais non,
0: t'as plus la main.
7: J'ai entendu whisky.
5: Vodka, non, j'ai dit vodka.
6: Elle a dit vodka. Elle a dit vodka.
5: Non, j'avais la main, c'était vodka. Rouge.
6: Ah non, vodka. Non, ça l'a pris vodka.
0: Vas-y,
6: hein.
0: Mais oui.
5: Appuie. Ah,
0: oui. Non, vas-y, mais oui. Oh, c'est bon. Oui,
7: bah, donc, elle a gagné.
0: Oui. Elle a gagné.
6: Voilà, c'est moi qui dis vodka. Non, elle a gagné.
5: Je l'ai dit.
0: C'est bon. Vodka. Avec la vodka, Patricia est notre gagnante de ce soir, mais Annick n'a pas démérité puisqu'on a 9 à 12 quand même, c'est bon score. La séance de questions pour un champion est terminée. Nous vous invitons à venir vous amuser avec nous comme joueur ou comme spectateur les mercredis à 18h dans notre salle de la Citadelle. Vous pouvez écouter questions pour un champion sur Neptune FM les mardis et jeudis à 17h15 ou en podcast au jour et à l'heure de votre choix. Bonne soirée à tous.
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0: 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Il est 18h.
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2: Bonjour à toutes et à tous. France, Sénégal au mondial de football, c'est l'une des affiches du jour. Début du match dans 3 heures. Reportage dans un instant auprès des supporters sénégalais de Paris. Dans ce journal aussi, Antonio Guterres, le chef de l'ONU, est arrivé en Haïti. Le G7 est également à la une. 7 grandes puissances mondiales unies pour faire pression sur la Russie. La Suède, qui par ailleurs adopte une ligne plus stricte, plus dure pour accueillir les étrangers. Et puis enfin, nous refermerons ce journal à Paris, dans une grotte éphémère, une œuvre d'art de JR à visiter jusqu'au 28 juin prochain. Soyez les bienvenus. La Coupe du Monde de football, parmi les différents matchs à venir, le tenant du titre, l'Argentine, rencontre l'Algérie cette nuit, 3h du matin, heure de Paris. L'Irak affronte la Norvège à minuit. Et puis nous nous intéressons à un certain France-Sénégal. Les deux équipes se retrouvent dans une poignée d'heures, dans le stade d'ailleurs où se jouera la finale du mondial, le MetLife Stadium de New York. 82 000 spectateurs attendus. Quant aux téléspectateurs, ils seront aussi nombreux à suivre la rencontre à distance. Notre reporter Laurence Théo est allé à la rencontre des supporters de Paris, des supporters sénégalais qui vivent à Paris, dans le quartier de Château-Rouge.
5: Le maillot vert de l'équipe du Sénégal est exposé en vitrine. À l'intérieur de la boutique, Ousmane nous accueille avec un visage rayonnant. Il soutient les Lions de la Teranga. La victoire insolente du Sénégal contre la France en 2002 est restée intacte dans sa mémoire.
6: 2002, 1-0. Donc ici, à États-Unis, le match ça va être 2-1. 2 pour le Sénégal, 1 pour France.
5: Et pour le supporter, la sélection sénégalaise d'aujourd'hui a de sérieux atouts.
6: Surtout les petits, la Pape Gueye, il va gérer les matchs. Ça c'est sûr, il va gérer les matchs.
5: Ousmane est d'abord sénégalais, mais quel que soit le score, il fera la fête.
6: Dans un bar, avec des bissabs, des zembres, ça sera avec les poulets. Avec les kiap, poulet comme les Français, kiap comme Sénégal.
5: Du poulet pour les Français, mais surtout un combat entre coq et lion, selon ce petit groupe de supporters.
7: C'est un match intéressant parce que la France, ils ont des joueurs qui sont chauds. Et voilà, le Sénégal aussi, ils ont une bonne équipe. Ça va être du lourd parce que.
8: Ouais, les coqs là, ils vont se donner aujourd'hui pour qu'ils vont les manger.
9: Moi, je vais supporter la France. Je serai devant ma télé avec des amis, pareil, pour regarder le match.
5: Les femmes ne seront pas en reste. Elles suivront également le match avec ferveur.
10: Je pense que les Blés se sont bien préparés pour emporter cette fois-ci encore cette coupe.
11: Les Sénégalais, ils dorment pas, ils sont réveillés.
5: Et comme ces supportrices ne manquent pas de fair play, elles disent d'une même voix que le meilleur gagne.
2: Antonio Guterres est en Haïti à bord d'un hélicoptère. Le secrétaire général de l'ONU est arrivé ce matin à Port-au-Prince. C'est une visite de solidarité, a-t-il déclaré dès son arrivée. Et d'ajouter, la situation ici est désespérée, mais il y a tout de même des lueurs d'espoir. Mon message à la communauté internationale, cessez de détourner le regard. Nous devons être aux côtés d'Haïti. Le G7 uni pour faire monter la pression sur la Russie. Les dirigeants du G7, Donald Trump en tête, ont affiché aujourd'hui une volonté lors de ce sommet à Évian, volonté d'intensifier la pression sur la Russie via des sanctions pour tenter d'arrêter la guerre en Ukraine. L'annonce la plus attendue est venue du président américain. Donald Trump annonce rétablir des sanctions, notamment en ce qui concerne le pétrole russe.
12: Eh bien, bientôt nous allons pouvoir le faire parce que le pétrole coule à flot désormais. Nous avons suspendu des sanctions parce que nous ne voulons évidemment pas pénaliser les États-Unis. Nous serons bientôt en mesure de le faire.
2: Donald Trump au sommet du G7. Pendant ce temps-là, merci l'Iran. Les mots viennent du chef du Hezbollah. Hezbollah. Naïm Kassem remercie le régime iranien d'avoir permis, dit-il, de mettre fin à l'agression israélo-américaine au Liban, et ce au lendemain de l'annonce de cet accord qui n'est toujours pas signé entre Téhéran et Washington, accord qui englobe le Liban. Alors malgré l'annonce d'un accord, des frappes israéliennes ont tué au moins 4 personnes aujourd'hui dans le sud du Liban, dans les localités de Maïfadoun et de Choukine, c'est ce que rapporte un média d'État libanais. Il est 18h05 à Paris. Dans l'actualité européenne, la Suède décide de durcir sa politique migratoire. Le Parlement suédois, dominé par l'extrême droite, vient d'adopter 2 lois pour faciliter l'expulsion des migrants. Une loi basée sur leur comportement, l'autre sur la délation, le fait de dénoncer des personnes, des lois dénoncées par les organisations de défense des droits humains. Muriel Paradon.
3: En Suède, on l'appelle la loi des mouchards. Désormais, les fonctionnaires de plusieurs services publics seront tenus de signaler à la police et à l'agence de l'immigration les étrangers sans papier. Il y a certaines exemptions, comme les services de santé, mais le système est pernicieux et dangereux, selon Louise Bonneau, chargée de plaidoyer à PICUM, une organisation de défense des sans-papiers.
4: Par exemple, si une femme va accoucher d'un enfant, les sages-femmes vont devoir transmettre les informations relatives, comme tout enfant, un nouveau-né à l'agence fiscale suédoise afin que l'enfant soit enregistré. Donc la sage-femme n'aura pas normalement ce devoir de signalement. Par contre, l'agence fiscale est tenue de signaler un parent ou un enfant qui est sans papier. Donc du coup, rien que le fait d'avoir un enfant va faire qu'on aura quand même ce partage d'informations. Et ça fait que, clairement, l'exemption accordée aux professionnels de santé ne constitue pas une protection réelle pour vraiment l'accès à la santé, dont, dans cet exemple, une femme qui accoucherait.
3: Les migrants vivront désormais dans un climat de peur, dénonce les ONG. Surtout qu'une autre loi a été adoptée hier par le Parlement suédois. Elle permettra de révoquer les permis de séjour aux migrants en fonction de leur comportement. Il ne s'agit pas seulement d'éventuels délits, selon le texte, mais aussi de façon de vivre de ces migrants et de leur moralité.
2: Muriel Paradon, un tremblement de terre en Indonésie. Un séisme de magnitude 6,7 vient de frapper le centre de l'Indonésie, faisant au moins un mort et plus d'une dizaine de blessés, selon les autorités. Refermons ce journal à Paris, où nous allons visiter cette caverne, la caverne du Pont-Neuf, une œuvre spectaculaire imaginée par l'artiste JR, ouverte au public seulement depuis hier. Alors il faut imaginer une imposante toile qui recouvre le Pont-Neuf, c'est ce pont qui enjambe la Seine en plein cœur de Paris. Cette toile est longue de 120 mètres pour une largeur de 20 mètres. Elle avait été déchirée par le vent, d'où ces quelques jours de retard avant son ouverture. Visite Chloé-Edouard.
13: Malgré quelques intempéries au moment d'installer l'œuvre, ça y est, les visiteurs peuvent enfin entrer dans la caverne du Pont-Neuf. Ce bourdonnement assourdissant, mélangé à une odeur de roche humide, immerge les visiteurs dès les premiers instants. On se croirait vraiment dans une grotte en plein cœur de Paris.
14: C'est effectivement une très belle caverne, pas tellement linéaire, enfin avec beaucoup de cavités. C'est très surprenant d'être ici à Paris, de voir ça.
15: C'est bien travaillé parce que c'est pas quelque chose d'oppressant. C'est supposé peut-être ressentir ce qu'on ressent dans une caverne, avec peut-être un bruit des extérieurs un peu assourdissant. Et ça se mélange bien avec le travail qui a été fait sur les odeurs aussi.
13: La caverne de l'artiste JR plonge les passants dans les entrailles d'une carrière de calcaire, comme celles qui sont sous terre à Paris. C'est d'ailleurs cette pierre qui a été utilisée pour construire le Pont-Neuf, comme l'explique un des médiateurs culturels chargé de l'accueil des visiteurs.
16: C'est une structure gonflable qui permet de donner la forme générale à l'œuvre. Et après, en fait, ce qu'on voit à l'intérieur et à l'extérieur, c'est une toile en polyester qui a une impression photographique dessus. Tout c'est pour représenter des carrières de calcaire. Et c'est les carrières de calcaire qui étaient utilisées donc, pour construire le Pont-Neuf à l'époque.
13: Ce n'est pas la première fois que le Pont-Neuf est emballé. Il y a 40 ans, 2 autres artistes avaient déjà empaqueté d'un immense tissu le plus vieux pont de Paris.
2: Au reportage de Chloé-Edouard, on reste à Paris pour vous parler de la vasque olympique. Cette star des Jeux Olympiques de Paris 2024 s'apprête à revenir au jardin des Tuileries, au sol ou en l'air, selon les horaires. Elle est à voir à partir du 21 juin prochain. C'est la deuxième fois depuis la fin des JO que la vasque fait son retour à Paris, où elle doit revenir chaque été jusqu'aux prochains Jeux Olympiques de Los Angeles en 2028. Ainsi se referme ce journal en français facile. Comme vous le savez, vous pouvez le retrouver à tout moment pour le lire et l'écouter en simultané sur notre site internet françaisfacile.rfi.fr. À demain.
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2: Bonjour à tous et bienvenue dans cette nouvelle chronique culture de la Pokitech. Aujourd'hui, je vais vous parler du roman Un petit boulot. Donc, c'est un roman contemporain pour un lectorat adulte qui a été écrit par l'auteur américain Ian Levison. Il est paru en 2004 aux éditions Liana Levy Piccolo avec 210 pages et une traduction de Gonzalez Battle. Il existe également une version numérique du titre ainsi qu'une version audio de 5h18 lue par Olivier Cuvelier. Donc le résumé de ce roman, une petite ville américaine ravagée par la fermeture de l'unique usine. Un héros qui perd non seulement son travail, sa télé, son aspirateur, mais aussi sa petite amie. Pour ne pas perdre en plus sa propre estime, il est prêt à accepter n'importe quel petit boulot, y compris celui qu'un bookmaker mafieux lui propose. Un portrait au vitriol de l'Amérique délaissée pour compte. Donc concernant maintenant mon avis, j'ai été très agréablement surprise par cette lecture. J'avais peur de me retrouver avec un récit sombre et triste à cause de la situation plus que précaire du personnage principal, qui a perdu son boulot, sa petite amie et même sa télé, mais on est bien ici plus sur de l'humour noir qu'un récit vraiment sombre. L'auteur prend toutefois le temps de nous offrir un portrait incisif des États-Unis, de leur amour pour l'argent et de leur inintérêt pour les choses et les personnes qui ne leur apportent rien. Jake a beaucoup de mal à s'en sortir et par un concours de circonstances, il se retrouve à endosser le rôle de tueur à gages pour un bookmaker. Le tout est amené avec beaucoup d'humour et de réalisme, puisque Jake est un type lambda comme vous et moi, qui n'a jamais vu de tueur à gages en dehors des films et séries à la télé. C'était assez drôle de le voir se poser toutes les questions qu'on pourrait se poser nous-mêmes dans cette situation, et de le voir en plein conflit moral sur ce qui est juste et qui ne l'est pas, sur qui mérite de mourir ou non, sur jusqu'où chacun est prêt à aller pour s'en sortir. Une critique sociale drôle et terriblement acerbe, à laquelle j'accorde la note de 3,5 sur 5. Voilà, donc je rappelle que le roman Un petit boulot, qui a été écrit par l'auteur américain Ian Levison, est à retrouver notamment aux éditions Liana Levy. C'est tout pour la chronique d'aujourd'hui, j'espère qu'elle vous aura plu. Je vous donne rendez-vous dès demain pour une nouvelle émission de la Pokitech. Sur ce, à bientôt!
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0: 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Il est 19h.
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2: Mardi 16 juin, bonsoir à tous, soyez les bienvenus dans la session soirée de l'info sur RFI. C'est parti pour 3 heures d'actualité. Au programme, le grand reportage dans 10 minutes, à l'heure de l'affiche du jour dans la Coupe du Monde de foot. C'est le match entre la France et le Sénégal. Premier match dans la compétition pour deux nations qui sont très proches. Il y a beaucoup de binationalité entre Français et Sénégalais. Ce sera un grand reportage de Babacar Diarra. Juste après, le débat du jour, on va évoquer ce soir l'alliance entre les États-Unis et Israël. Alliance qui a été malmenée ces derniers temps, en premier lieu par l'accord conclu entre Washington et Téhéran, alors qu'Israël voulait une poursuite de la guerre au Moyen-Orient. Mais également parce que le ton monte, et y compris aujourd'hui avec des déclarations de Donald Trump. D'où notre question, est-ce que cette alliance est sanctuarisée? Comment peut-elle évoluer? Quelles conséquences sur le visage du Moyen-Orient de demain? Réponse à suivre dans 30 minutes. Dans une heure, le grand journal du soir, on sera en direct des États-Unis dans le dossier. On sera à une heure du coup d'envoi du match entre la France et le Sénégal, qui sera à suivre, notez-le bien, sur les antennes africaines de RFI. 18h30 TU, Afrique Soir, première édition de ce mardi. Et puis la suite des programmes, si vous ne nous écoutez pas en Afrique, 19h10 TU dans 2h10, ce sera mardi politique avec Bruno Fuchs ce soir, député Les Démocrates du Haut-Rhin, président de la commission des affaires étrangères, et puis Accent d'Europe, qui sera ce soir au Royaume-Uni, à la veille d'élections législatives partielles qui se dérouleront dans le nord du pays, et alors que Keir Starmer, le premier ministre britannique, se trouve toujours sur la sellette. Ce sera à 19h40 temps universel. Voilà pour le programme, pour l'heure 17h de TU. Adrien Delgrange, bonsoir.
3: Bonsoir à tous.
2: À la une de votre journal, le deuxième jour du sommet du G7 et les premières annonces.
3: Oui, les pays membres sont prêts à mettre davantage de pression sur la Russie et les États-Unis sont en tête de cette déclaration. Julien Chavanne à Évian pour RFI, c'est une première avancée.
4: L'atmosphère s'est allégée au-dessus de l'hôtel royal d'Évian. Donald Trump se montre disposé à s'intéresser à nouveau à la guerre en Ukraine et aux côtés de Kiev. Après avoir parlé en tête-à-tête avec Volodymyr Zelensky et à ses 6 autres homologues du G7, le président américain se dit prêt à rétablir les sanctions contre le pétrole russe.
5: Nous pourrons bientôt le faire car le pétrole circule désormais. On avait levé les sanctions parce qu'on voulait continuer à recevoir du pétrole. Donc on sera prêt à rétablir les sanctions prochainement.
4: Le gaz russe serait également visé par ces sanctions. Les pays du G7 promettent aussi l'envoi de matériel militaire à Kiev. Reste le plus difficile, mettre en œuvre ces déclarations. Donald Trump ne s'est par exemple pas prononcé sur de possibles négociations avec Vladimir Poutine sur le sol américain, une idée proposée par Volodymyr Zelensky. C'est encore plus flou sur l'Iran. Le président américain n'a donné aucun détail sur l'accord avec Téhéran et la mission de sécurisation du détroit d'Ormuz par les Européens reste pour l'instant dans les limbes. Mais sur l'Ukraine au moins, le G7 apparaît uni, ce qui n'était pas gagné d'avance. Julien Chavanne, Évian, RFI.
3: Les dirigeants du G7 réunis en sommet Évian en France ont appelé par ailleurs aujourd'hui à une réponse forte et coordonnée pour essayer de contenir l'épidémie d'Ebola en RDC et en Ouganda. Pendant ce temps-là, la diplomatie iranienne affirme aujourd'hui que le blocus américain des ports iraniens a été levé selon une chaîne de télévision iranienne. 3 pétroliers iraniens se trouvaient en ce moment dans le nord de l'océan Indien et 2 navires transportant des marchandises feraient route vers les ports du sud du pays. Depuis le 13 avril dernier, Donald Trump avait imposé un blocus total des ports iraniens en réponse au verrouillage du détroit d'Ormuz par Téhéran. Pierre-Olivier, cette levée du blocus s'annonce donc comme une bouffée d'oxygène pour la République islamique.
6: Avec son blocus, Donald Trump avait un objectif, asphyxier l'Iran économiquement. Depuis 2 mois et la fermeture forcée des grands ports iraniens, les exportations pétrolières du pays ont chuté, passant d'environ 2 millions de barils par jour avant le blocus à 160 000. Conséquence, une baisse brutale des revenus pétroliers pourtant essentiels à la République islamique, déjà fragilisée par plusieurs sanctions internationales. Selon les États-Unis, le blocus des ports iraniens aurait coûté plus de de 400 millions de dollars par jour à Téhéran. Au-delà des hydrocarbures, c'est aussi des matières premières et des produits de première nécessité qui manquaient à toute une population. Les compagnies maritimes ont en effet pendant plusieurs semaines évité les ports iraniens en raison du risque d'interception par la marine américaine. Un blocus qui a donc aussi eu des répercussions sociales avec des hausses de prix spectaculaires des produits de base importés comme le riz, la viande ou le lait. Mais même avec la levée du blocus américain, il faudra plusieurs mois à l'Iran pour sortir de l'asphyxie.
3: Merci l'Iran. Les mots sont venus aujourd'hui du chef du Hezbollah. Naïm Qassem remercie le régime iranien d'avoir permis de mettre fin à l'agression israélo-américaine au Liban et ce au lendemain de l'annonce de cet accord entre Téhéran et Washington, accord qui n'est toujours pas signé. Il devrait être paraphé par les deux parties ce vendredi près de Lucerne en Suisse. Malgré l'annonce de cet accord, des frappes israéliennes ont tué au moins 4 personnes aujourd'hui dans le sud du Liban. C'est ce que rapporte un média d'État libanais. C'est une trêve commerciale qui ressemble pour beaucoup d'eurodéputés à une concession faite à Donald Trump à Strasbourg. Le Parlement européen a largement validé aujourd'hui l'accord commercial négocié entre l'Union européenne et les États-Unis. 440 voix pour, 151 contre, 50 abstentions afin de tenter de calmer les tensions douanières. Mais le texte, Sofia Katsenkova, reste très contesté.
7: C'est un accord à deux vitesses validé par les eurodéputés. Côté européen, les droits de douane disparaissent sur la majorité des produits américains. Mais côté Washington, les taxes restent en place, mais seront plafonnées à 15% pour les importations venues d'Europe. Pour Jörgen Warborn, eurodéputé suédois de droite, ce texte, c'est le moindre mal.
8: C'est le meilleur accord possible et l'alternative à cet accord serait une guerre commerciale avec les États-Unis. Je pense que c'est la meilleure solution pour l'Europe, pour nos entreprises, pour l'emploi ainsi que pour notre prospérité et notre sécurité à long terme.
7: Les députés européens ont néanmoins obtenu quelques garde-fous. L'accord expirera automatiquement après la fin du mandat de Donald Trump et la Commission européenne pourra suspendre l'accord si Washington maintient certaines surtaxes. Mais ces garanties n'ont pas suffi à faire taire les critiques. Manon Aubry, eurodéputée de gauche, fustige l'accord.
9: Ce vote, c'est un vote de la honte, c'est un vote de la soumission de l'Union européenne aux intérêts de Donald Trump et des États-Unis.
7: Les États membres doivent encore valider l'accord avant l'ultimatum de Donald Trump fixé au 4 juillet. Sofia Katsenkova, Strasbourg, RFI.
3: Dans l'actualité internationale, Antonio Guterres est en Haïti. Le secrétaire général de l'ONU est arrivé aujourd'hui à Port-au-Prince à bord d'un hélicoptère des Nations Unies pour, dit-il, témoigner de sa solidarité de la population d'Haïti victime depuis des années de la brutalité des gangs. L'actualité, elle est aussi footballistique avec le Mondial. Plusieurs matchs ce soir à l'affiche, notamment l'Argentine qui rencontre l'Algérie, mais aussi un autre match nous intéresse fortement, France-Sénégal, entrée dans la compétition pour les deux nations, ce choc très attendu de Dakar à Paris, une rencontre qui sera aussi très suivie dans le quartier où vit la diaspora sénégalaise à New York. Reportage Antoine Grenier.
10: À la sortie du métro, 116e rue, Matar traverse le passage piéton. Maillot du Sénégal sur les épaules, le jeune homme, originaire de Touba, est new-yorkais depuis 8 ans.
11: Et c'est une communauté majoritairement sénégalaise. Quand tu rentres ici, la seule langage que tu vas entendre, ce sont les Wolof. Donc, c'est comme si on est aux États-Unis, mais plutôt toujours au Sénégal.
10: Aux devantures des boutiques, les maillots du Sénégal, des cadres à l'effigie de Sadio Mané et ses partenaires, ballon de football américain à la main, Yaya arpente Little Sénégal, niché entre les boulevards Malcolm X et Frédéric Douglas.
12: Souvent, on se retrouve ici les dimanches, bon, histoire de ne pas se dépayser, parce qu'il y a tout qu'on veut ici. Donc les dimanches, on se retrouve, on joue au football, on est là, on vit en famille, quoi. Le cœur est toujours ici, quoi.
10: Pendant que les tambours des supporters résonnent, échauffement d'avant-match, sur les voitures, les échafaudages, les drapeaux fleurissent. Pour ce France-Sénégal, le quartier de Harlem a clairement choisi son camp. Les Lions à la Coupe du Monde, c'est plus qu'un événement et l'ambition est à la hauteur.
11: Vu qu'on est double champion d'Afrique, et la seule chose qui nous reste, c'est la Coupe du Monde. Et j'espère que cette année-ci, ça sera la bonne, Inch'Allah.
10: Des supporters enthousiastes, mais déçus malgré tout, à défaut de place à des prix abordables, ils vivront la rencontre devant leur écran. Antoine Grenier, New York, RFI.
3: France-Sénégal, dans moins de 2 heures à vivre notamment en direct et en intégralité sur nos antennes africaines. Et si ce match vous intéresse, Babacar Diarra vous propose un
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0: à Notre-Dame-de-Mont. Bonjour Caroline.
1: Oui, bonjour Roland.
0: Ça va bien, en pleine forme vous deux?
2: Eh bien, parfait. Tout va bien.
0: Combien de cervolistes accueillez-vous durant cette édition 2026?
2: Alors cette année, on a 131 cervolistes qui sont invités, donc c'est un peu plus que les années précédentes, une dizaine de plus. C'est là où on voit l'engouement d'année en année du festival et de certains cervolistes qui souhaitent rejoindre l'aventure.
0: Des cervolistes de quelle nationalité?
2: Alors, on a essentiellement des cervolistes français, mais cette année, on a un souffle qui arrivera tout droit du Québec, avec deux artistes qui seront présents, et puis on a aussi des Britanniques qui seront avec nous. Donc, ça donne une dimension internationale à cet événement qui chaque année, accueille toujours des invités d'honneur.
0: Les Canadiens sont les invités d'honneur, non?
2: Oui, ils sont les invités d'honneur cette année, et du coup, avec une grosse fibre artistique, parce que du coup, ils ont effectivement dans leur valise beaucoup de traditions artisanales et de créations contemporaines. Et il faut savoir aussi que ce sont deux artistes qui ont mené énormément d'ateliers artistiques à destination des enfants, avec notamment les ateliers verts. Donc avec une programmation qui mêle à la fois création artistique et sensibilisation à l'environnement. Donc il y a vraiment derrière une vraie fibre artistique et puis un volet environnemental avec ces deux artistes tout droit venus du Canada.
0: Tu nous as parlé du jeune public. Quels ateliers pour tous les âges et tous les goûts allez-vous proposer?
2: Alors on a toujours nos deux cervolistes passionnés qui sont à la fois cervolistes mais qui vont aussi proposer des ateliers de cerf-volant, donc Dom Martin et Grégory, qui vont à la fois proposer des cerfs-volants très simples pour les enfants qui pourront faire voler aussitôt. Et puis on a aussi des propositions de cerfs-volants un petit peu plus pointus qui seront proposées en atelier sur les trois jours du festival.
0: Ça se passe au Village du Vent?
2: Exactement, un grand village qui est installé sur l'esplanade avec une quinzaine d'exposants, à la fois des boutiques d'objets du vent, que ce soit des mobiles, des cerfs-volants et des éoliennes ou ce genre de choses. Et puis on a aussi en fait des expositions qui sont présentes avec notamment les éoliennes en mer. Également cette année, une association de défense environnementale qui sera présente avec nous pour sensibiliser le public à toute la partie environnementale.
0: Caroline, quel spectacle au programme durant ces trois jours?
1: Alors, on a notamment des spectacles qui auront lieu au crépuscule, puisque cette année, donc, comme l'a dit David, on a la particularité d'avoir des artistes canadiens. Et donc, du coup, Carl Robertio fera une installation crépusculaire. Donc ça, c'est vraiment unique au monde. On aura une dizaine de cerfs-volants de 15 mètres de longueur qui seront présentés. C'est vraiment une installation monumentale, un dessin gigantesque, en fait, qui sera présenté entre 20h et 22h le vendredi soir et le samedi soir. Donc ça, c'est au niveau des cerfs-volants, mais comme d'habitude, on a également donc, des spectacles qui sont aussi labellisés La Déferlante, puisqu'on travaille aussi, bah, comme vous le savez, beaucoup avec le réseau de La Déferlante. Et du coup, on aura la compagnie des Kidam qui va présenter un spectacle tout nouveau, qui est tout juste créé, et qui s'appelle Podam. Donc c'est une compagnie qui existe, enfin qui n'est pas toute neuve, hein, puisqu'ils existent depuis 1994, et ils ont fait plus de 10 spectacles. Et donc, ils sont spécialisés dans tout ce qui est visuel et poétique. Et donc, ce sont des grandes marionnettes, des structures gonflables et lumineuses qui se métamorphosent. Et on aura donc 5 personnages géants qui vont déambuler une partie du spectacle. Et ensuite, il y aura une partie fixe. Donc, vraiment quelque chose de très joli, de très poétique, avec des sonorités également électro et également naturelles, enfin, un mélange un peu des deux, et vraiment quelque chose que je conseille aux auditeurs.
0: Idam, c'est le vendredi et samedi à 22h30.
1: Ouais, à 22h30, les deux soirs, enfin les deux plus grosses soirées, vendredi soir et samedi soir. Et on finira donc le vendredi soir avec une petite particularité, puisqu'on a invité cette année une DJ qui a énormément tourné au niveau mondial, qui est influencée, je veux dire, par tout ce qui est Afro House, Chill House, Ethnic House, enfin voilà, quelqu'un qui est plutôt habitué des clubs, des night clubs, on va dire, des discothèques, enfin des boîtes de nuit, des soirées vraiment électro, mais là, elle propose donc un set plus familial, mais on va pouvoir tous s'amuser à tout âge. Et donc sa particularité, c'est qu'elle jongle entre les platines et également la flûte traversière, les claviers, le sampler. Et donc ça, c'est vraiment une soirée que je conseille le vendredi soir. Donc là, ce sera à 23h30 pour commencer l'été et la saison.

0: saison estivale de façon, on va dire, électro plage.
1: Cette DJ s'appelle Lina Moon.
0: C'est ça, Lina Moon. Donc qui a beaucoup tourné, notamment avec Max Taylor. Enfin voilà, elle a fait pas mal de tournées mondiales. Et on est vraiment ravis de l'accueillir cette année.
1: Et le samedi, autre DJ à découvrir.
0: Donc le samedi, ce sera DJ Mohar, donc le DJ, on va dire, plus local, hein, puisque lui, il est basé à Nantes, avec une influence, tout type de musique, on va dire, vraiment familiale, avec des reprises, donc vraiment une soirée pour tous les âges, à la fois funk, mais également variété internationale, anglaise et américaine, vraiment une soirée pour tous les âges.
1: Samedi 4 juillet, DJ Mohar, c'est à 21h.
0: Oui, un petit peu plus tôt, effectivement, le samedi.
1: La nouveauté 2026, c'est la terrasse du vent, c'est quoi ?
2: Alors l'idée, en fait, c'est d'ouvrir à la contemplation, en fait, le front de mer. On avait pour habitude depuis plusieurs années d'avoir le bar à vent avec une énorme structure, en fait, au cœur du remblai de Notre-Dame-de-Mont. Et puis malheureusement, on s'est dit que en fait, ça cachait un petit peu le spectacle qui est aérien. Et on invite, en fait, grâce à cette terrasse du vent, le public à lever les yeux tout en retrouvant un univers, comme l'a dit Caroline, assez chill, puisque du coup, on aura plusieurs espaces qui seront installés. Et puis le soir, en fait, une nouvelle scène. C'est un nouvel univers qui a été complètement repensé pour 2026, donc une scène quasiment les pieds dans le sable, des parasols, des salons de jardin, des food trucks, et bien entendu tout pour la convivialité et tout pour amener à la rêverie et à la contemplation en levant tout simplement les yeux vers le ciel.
1: Comme chaque année, les Jambois géants seront présents ?
2: Oui, alors ils seront présents, effectivement, pour animer le front de mer pour les plus petits comme pour les plus grands.
1: Ce festival à tout vent débute à quelle heure le vendredi 3 juillet ?
2: Alors, c'est à partir de 11h et c'est jusqu'à 19h pour tout ce qui est envol de cerf-volant. Et puis après, on a la partie convivialité et musicale en soirée.
1: Tout est gratuit ou il y a quelques ateliers payants ?
2: Alors, tout est gratuit, sauf les ateliers effectivement de conception de cerf-volant qui seront payants et les tarifs seront à consulter directement sur place auprès des professionnels.
1: Où retrouver le programme vaste du festival à tout vent du vendredi 3 au dimanche 5 juillet à Notre-Dame-de-Mont, David et Caroline ?
2: Alors, sur le site de la ville de Notre-Dame-de-Mont, villenotredamedemont.fr ou festivalatouvent.fr, et puis bien sûr sur nos réseaux sociaux.
1: David Quicheteau, en charge de la communication à la ville de Notre-Dame-de-Mont, merci beaucoup.
2: Merci.
1: Caroline Dum, en charge de la programmation culturelle à la ville également de Notre-Dame-de-Mont. Merci beaucoup.
0: Merci à vous, à bientôt.
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